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1: Bonjour, bonjour à vous tous. 8 départements de l'Ouest français placés en vigilance orange canicule par Météo France ce mardi. Une première pour un mois de mai. Sont concernés le Finistère, le Morbihan, l'Ille-et-Vilaine, la Manche, la Mayenne, le Maine-et-Loire, la Loire-Atlantique et la Vendée. Jamais une vigilance orange canicule n'avait été émise aussitôt dans l'année. Et en plein épisode de chaleur, le ministre de l'Intérieur a demandé au préfet d'adapter immédiatement des dispositifs de sécurité et de secours pour les événements accueillant du public. De son côté, Sébastien Lecornu présidera également ce jeudi après-midi une réunion interministérielle consacrée à l'épisode de canicule. L'info, c'est aussi un adolescent de 17 ans mis en examen ce lundi pour homicide volontaire avec préméditation dans l'affaire de la mort d'un autre mineur du même âge poignardé samedi soir dans un camping de Villevaudet en Seine-et-Marne. Le suspect a reconnu avoir porté le coup fatal mais nie l'intention de tuer la victime. Le procureur de la République de Meaux écarte pour l'heure le différent amoureux pouvant expliquer cette altercation mortelle. L'info à l'étranger, c'est aussi l'un des Espagnols ayant débarqué du navire de croisière MV Ondius testé finalement positif à l'antivirus, annonce du ministère de la Santé espagnol. Le patient qui a été transféré dans une unité d'isolement de haut niveau. À l'heure actuelle, l'OMS dénombre au total 13 cas suspects et confirmés d'antivirus, dont 3 décès depuis le 2 mai. Un mot de sport et côté tennis, la déception de Gaël Monfils. Au terme d'un match fou, le Français est éliminé en 5-7 par Hugo Gaston au premier tour de son dernier Roland-Garros. Côté foot, le LOSC annonce le départ de son entraîneur Bruno Genesio après 2 années de contrat à Lille, quelques jours après la fin de cette saison. Le technicien quitte le club lillois dans le haut du tableau français, 3e de Ligue 1. Enfin, après 5 ans d'absence, le retour de Vianney. Le chanteur sera de retour donc sur scène avec une tournée l'an prochain. Voilà pour l'essentiel de votre actualité. Merci d'être à notre écoute.
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1: Bonjour à vous tous. 8 départements de l'Ouest français placés en vigilance orange canicule par Météo France ce mardi. Une première pour un mois de mai. Sont concernés le Finistère, le Morbihan, l'Ille-et-Vilaine, la Manche, la Mayenne, le Maine-et-Loire, la Loire-Atlantique et la Vendée. Jamais une vigilance orange canicule n'avait été émise aussitôt dans l'année. Et en plein épisode de chaleur, le ministre de l'Intérieur a demandé au préfet d'adapter immédiatement des dispositifs de sécurité et de secours pour les événements accueillant du public. De son côté, Sébastien Lecornu présidera également ce jeudi après-midi une réunion interministérielle consacrée à l'épisode de canicule. L'info, c'est aussi un adolescent de 17 ans mis en examen ce lundi pour homicide volontaire avec préméditation dans l'affaire de la mort d'un autre mineur du même âge poignardé samedi soir dans un camping de Villevaudet en Seine-et-Marne. Le suspect a reconnu avoir porté le coup fatal mais nie l'intention de tuer la victime. Le procureur de la République de Meaux écarte pour l'heure le différent amoureux pouvant expliquer cette altercation mortelle. L'info à l'étranger, c'est aussi l'un des Espagnols ayant débarqué du navire de croisière MV Honduras testé finalement positif à l'antivirus, annonce du ministère de la Santé espagnol. Le patient qui a été transféré dans une unité d'isolement de haut niveau. À l'heure actuelle, l'OMS dénombre au total 13 cas suspects et confirmés d'antivirus, dont 3 décès depuis le 2 mai. Un mot de sport et côté tennis, la déception de Gaël Monfils. Au terme d'un match fou, le Français est éliminé en 5-7 par Hugo Gaston au premier tour de son dernier Roland-Garros. Côté foot, le LOSC annonce le départ de son entraîneur Bruno Genesio après 2 années de contrat à Lille, quelques jours après la fin de cette saison. Le technicien quitte le club lillois dans le haut du tableau français, 3e de Ligue 1. Enfin, après 5 ans d'absence, le retour de Vianney. Le chanteur sera de retour donc sur scène avec une tournée.

0: l'an prochain. Voilà pour l'essentiel de votre actualité. Merci d'être à notre écoute.
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1: Il est grand temps de démarrer ce deuxième jour de la semaine. Bienvenue dans les matinales. Il est 6h, voici les infos. Et les informations de ce mardi à retrouver tout de suite avec Sophie Fritsch. Bonjour Sophie.
3: Bonjour Sylvain, bonjour à tous. Un motard de 35 ans a été grièvement blessé dans un accident survenu hier après-midi à Arpajon, près de Senille. Souffrant d'un traumatisme au thorax, la victime a dû être héliportée vers le CHU Gabriel-Montpied de Clermont-Ferrand. Une enquête a été ouverte pour déterminer les circonstances exactes de cet accident. Un homme de 30 ans a été condamné par le tribunal d'Aurillac à 24 mois de prison, dont 14 avec sursis après l'incendie du balcon de son ex-compagne dans la cité de Canteloube à Aurillac dans la nuit du 14 avril dernier. Ivre au moment des faits, il avait mis le feu à plusieurs objets présents sur le balcon avant d'alerter lui-même les secours. Une trentaine de pompiers avaient été mobilisés pour éviter la propagation de l'incendie à l'ensemble de l'immeuble et évacué en pleine nuit. Le prévenu, maintenu en détention, devra également verser près de 30 000 euros de dommages et intérêts à Cantal Habitat. Le président de la SNCF, Jean Castex, a répondu au courrier envoyé en janvier par le président du département du Cantal au sujet des difficultés rencontrées sur la ligne du train de nuit Aurillac-Paris. Dans sa lettre, Bruno Faure relayait les plaintes d'usagers confrontés à des retards, des suppressions de trains ou des trajets terminés en bus. Jean Castex évoque plusieurs causes, des opérations de maintenance, des intempéries et un mouvement social en février. Le PDG de la SNCF assure que la ligne, devenue quotidienne depuis l'été dernier, reste une priorité. Il annonce un travail sur la maintenance du matériel et l'augmentation du nombre de locomotives diesel sans toutefois annoncer de calendrier précis. Et puis après plusieurs dysfonctionnements signalés par les usagers du réseau de gaz de ville, la mairie de Murat et la société Primagaz ont trouvé un accord. Un changement du système informatique mis en place au niveau national par l'entreprise a entraîné des problèmes de facturation, de contact téléphonique et d'accès à l'espace client. La distribution de gaz n'a toutefois jamais été interrompue. À partir du 1er juin, Primagaz va contacter individuellement les usagers pour faire le point sur leur situation et proposer des solutions adaptées. Une permanence pourra aussi être organisée en mairie de Murat si nécessaire. La commune précise qu'il ne s'agit pas de démarchage commercial. On poursuit ce genre d'infos avec l'actu en France et dans le monde. Bonjour Emmanuel Lafont.
4: Bonjour, bonjour à vous tous. 8 départements de l'Ouest français placés en vigilance orange canicule par Météo France ce mardi. Une première pour un mois de mai. Sont concernés le Finistère, le Morbihan, l'Ille-et-Vilaine, la Manche, la Mayenne, le Maine-et-Loire, la Loire-Atlantique et la Vendée. Jamais une vigilance orange canicule n'avait été émise aussi tôt dans l'année. Et en plein épisode de chaleur, le ministre de l'Intérieur a demandé au préfet d'adapter immédiatement des dispositifs de sécurité et de secours pour les événements accueillant du public. De son côté, Sébastien Lecornu présidera également ce jeudi après-midi une réunion interministérielle consacrée à l'épisode de canicule. L'info, c'est aussi un adolescent de 17 ans mis en examen ce lundi pour homicide volontaire avec préméditation dans l'affaire de la mort d'un autre mineur du même âge poignardé samedi soir dans un camping de Villevaudet en Seine-et-Marne. Le suspect a reconnu avoir porté le coup fatal mais nie l'intention de tuer la victime. Le procureur de la République de Meaux écarte pour l'heure le différent amoureux pouvant expliquer cette altercation mortelle. L'info à l'étranger, c'est aussi l'un des Espagnols ayant débarqué du navire de croisière MV Ondius testé finalement positif à l'antivirus, annonce du ministère de la Santé espagnol. Le patient qui a été transféré est dans une unité d'isolement de haut niveau. À l'heure actuelle, l'OMS dénombre au total 13 cas suspects et confirmés d'antivirus, dont 3 décès depuis le 2 mai. Un mot de sport et côté tennis, la déception de Gaël Monfils. Au terme d'un match fou, le français est éliminé en 5-7 par Hugo Gaston, premier tour de son dernier Roland-Garros. Côté foot, le LOSC annonce le départ de son entraîneur Bruno Genesio après 2 années de contrat à Lille, quelques jours après la fin de cette saison. Le technicien quitte le club lillois dans le haut du tableau français, 3e de Ligue 1. Enfin, après 5 ans d'absence, le retour de Vianney. Le chanteur sera de retour donc sur scène avec une tournée l'an prochain. Voilà pour l'essentiel de votre actualité. Merci d'être à notre écoute.
3: Merci beaucoup Emmanuel. Du côté du ciel ce mardi, les rayons de soleil sont présents partout sur les cartes des prévisions, mais Météo France annonce des passages d'orages passagers et localisés cet après-midi. Notre mercure reste élevé, comptez de 23 à 27 degrés au meilleur ce matin, de 28 à 34 pour nos maximales. On poursuit avec les courses qui ont lieu sur l'hippodrome de Paris-Vincennes. 16 chevaux vont prendre le départ du quintet vers 18h25 ce mardi. 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
0: Bienvenue dans les matinales Jordan FM. À vos côtés chaque matin dès 6h pour commencer la journée. Et aujourd'hui c'est mardi, nous sommes le 26 mai. Bonjour Charlotte, j'allais dire bisous Charlotte.
2: Bisous Charlotte, bisous à tous. Bonjour Sylvain, bonjour à tous.
0: Oh là là,
2: ça commence bien.
0: Ah bah c'est un début d'émission magnifique là.
2: Magnifique ouais.
0: Ah bah
2: ouais,
0: ce qui nous attend pour les prochaines heures. Vraiment, je suis impatient de le découvrir à ce niveau-là. Ravi de vous accompagner, Jordan FM à Aurillac sur 97.2, à Vic-sur-Serre, à Saint-Flour-à-Murat, à Morse, à Mauriac, mais aussi à Tulle, Aigleton, Ussel ou encore à Saint-Céré, nos différentes fréquences que vous retrouvez sur notre site, hein, jordanfm.fr par exemple. Vous nous écoutez via notre site, justement aussi, ou via les enceintes connectées. Voilà, si vous voulez tenter l'expérience pour nous retrouver, il n'y a aucun souci. On est ravis de vous accompagner dans ce deuxième jour de la semaine, ou le premier, ça dépend si vous avez travaillé hier ou pas, si vous avez été solidaire ou pas, parce que c'était
2: c'est possible aussi,
0: la journée de solidarité. Nous, on a été solidaires et on le sera encore aujourd'hui pour commencer avec pas mal de choses au programme. Je regarde un petit peu le conducteur de l'émission. On parlera de Virade de l'Espoir, Charlotte. On parlera du spectacle d'Olivier de Benoît à l'Opéra de Limoges. On vous offrira des invitations. On parlera du festival Là-haut la nuit également à Rénac. Il y a plein de choses. Il y a aussi beaucoup de musique pour commencer cette journée. Et on sait à quel point la musique est importante dans le réveil.
2: Bien sûr.
0: C'est pour ça qu'on aura Louisa d'ici quelques minutes, mais aussi Benson Boone avec Mystical Magical. Très bon réveil.
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1: Les rayons de soleil sont toujours présents partout sur les cartes des prévisions. Ce mardi, Météo France annonce toutefois des orages passagers et localisés qui doivent traverser notre département cet après-midi. Du côté de notre mercure, comptez de 23 à 27 degrés au meilleur ce matin et nos maximales affichent cet après-midi de 28 à 34 degrés. 28 à Mauriac, 31 à Jussac et Ytrac, 34 degrés pour Morse. Quelques passages de nuages apparaissent à partir de demain sur les cartes des prévisions, mais les rayons de soleil l'emportent toujours jusqu'à la fin de la semaine et notre mercure reste élevé et compris entre 25 et 35 degrés.
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0: Allez, il est temps de commencer cette journée avec des infos à partager avec vous. Et justement, du 3 au 5 juillet prochain, la communauté de communes Sumène-Artan s'organise la 12e édition du festival S'émouvoir. Un événement joyeux, unique et improbable, festival qui s'installe à Champs-sur-Tarentaine comme une bulle poétique au cœur du paysage du Nord-Cantal.
2: L'idée est de créer un village éphémère où la musique, la poésie et l'artisanat tissent des liens entre les habitants et les visiteurs de tous âges. Cette année, la programmation met la création féminine à l'honneur. Les festivaliers pourront découvrir entre autres les acrobaties et chants polyphoniques de la compagnie Les Josianes, l'énergie communicative du Balkan Paradise Orchestra ou encore l'univers poétique de la chanteuse Eda Diaz. S'émouvoir, c'est aussi une expérience immersive pour les familles. Entre deux concerts, le public est invité à flâner sur le marché d'artisanat d'art, à participer à des ateliers de gravure ou encore à se détendre près des lacs environnants. Vous avez donc rendez-vous les 3, 4, 5 juillet prochains.
0: Et la programmation complète, vous la retrouvez déjà sur le site festivalcmouvoir.com. C'est la lettre C, hein, tout simplement. Festivalcmouvoir.com. 3, 4 et 5 juillet prochains. Bon réveil, on va parler de notre horoscope aujourd'hui. Tout à l'heure, on parlera d'une expo de courses cyclistes à Ussel. Et puis, on va évidemment faire un point sur l'info. Ce sera à 6h30. Pour l'instant, c'est M. Pokora qui nous accompagne. Et on l'écoute avec Reflet sur Jordan FM.

0: Bienvenue dans les matinales pour ce matin sur Jordan FM. On jette justement un petit coup d'œil aux étoiles pour vous. Voici votre horoscope sur Jordan FM.
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2: Bonjour à tous, on commence votre horoscope de ce mardi 19 mai par les béliers. Une bonne nouvelle arrive à point nommé pour vous permettre de retrouver un nouveau souffle. Réagissez vite. Taureau, votre optimisme remonte encore d'un cran. C'est le moment de profiter pleinement des bonnes choses. Gémeaux, vous songez à un changement radical. Celui-ci sera possible après quelques formalités. Posez les bases. Cancer, il y a trop de mouvements autour de vous. Cela vous fatigue nerveusement. Cherchez plutôt le calme. Lion, votre confiance est parfaitement justifiée. Profitez-en pour dire tout haut ce que vous pensez. Vierge, la solidité de votre couple facilite certaines situations un peu complexes. Tout rentre rapidement dans l'ordre. Balance, a priori, vous aurez plus de facilité à apprécier cette journée si vous restez seul ou mieux encore à la maison. Les scorpions, une aide extérieure va vous aider à chasser définitivement un problème. Le moral revient en force. Les sagittaires, vous êtes au cœur de la tourmente et vous risquez de vous inquiéter pour vos amours ou vos avoirs. Capricorne, votre intuition et votre sens de l'analyse vous portent chance. Voici une bonne journée pour les recherches. Verseau, aujourd'hui vous avez tendance à charmer votre entourage et à marquer des points côté cœur. Et enfin les poissons, votre distraction peut vous coûter des maladresses. Vous devriez baisser le rythme et prendre du recul, lâcher prise. Je vous souhaite à tous une très belle journée.
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0: très bon mardi, très bon réveil.
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0: C'est notre roue des quiz qui va tourner dans un instant. Le retour de la musique aussi, ce sera après le point sur les informations. On fait le tour de l'actualité avec Sophie Fritsch. Bonjour Sophie.
2: Bonjour Sylvain, bonjour à tous. Un motard de 35 ans a été grièvement blessé dans un accident survenu hier après-midi à Arpajon, près de Senilles. Souffrant d'un traumatisme au thorax, la victime a dû être héliportée vers le CHU Gabriel-Montpied de Clermont-Ferrand. Une enquête a été ouverte pour déterminer les circonstances exactes de cet accident. Un homme de 30 ans a été condamné par le tribunal d'Aurillac à 24 mois de prison, dont 14 avec sursis après l'incendie du balcon de son ex-compagne dans la cité de Canteloube à Aurillac dans la nuit du 14 avril dernier. Ivre au moment des faits, il avait mis le feu à plusieurs objets présents sur le balcon avant d'alerter lui-même les secours. Une trentaine de pompiers avaient été mobilisés pour éviter la propagation de l'incendie à l'ensemble de l'immeuble et évacué en pleine nuit. Le prévenu, maintenu en détention, devra également verser près de 30 000 euros de dommages et intérêts à Cantal Habitat. Le président de la SNCF, Jean Castex, a répondu au courrier envoyé en janvier par le président du département du Cantal au sujet des difficultés rencontrées sur la ligne du train de nuit Aurillac-Paris. Dans sa lettre, Bruno Faure relayait les plaintes d'usagers confrontés à des retards, des suppressions de trains ou des trajets terminés en bus. Jean Castex évoque plusieurs causes, des opérations de maintenance, des intempéries et un mouvement social en février. Le PDG de la SNCF assure que la ligne, devenue quotidienne depuis l'été dernier, reste une priorité. Il annonce un travail sur la maintenance du matériel et l'augmentation du nombre de locomotives diesel sans toutefois annoncer de calendrier précis. Et puis après plusieurs dysfonctionnements signalés par les usagers du réseau de gaz de ville, la mairie de Murat et la société Primagaz ont trouvé un accord. Un changement du système informatique mis en place au niveau national par l'entreprise a entraîné des problèmes de facturation, de contact téléphonique et d'accès à l'espace client. La distribution de gaz n'a toutefois jamais été interrompue. À partir du 1er juin, Primagaz va contacter individuellement les usagers pour faire le point sur leur situation et proposer des solutions adaptées. Une permanence pourra aussi être organisée en mairie de Murat si nécessaire. La commune précise qu'il ne s'agit pas de démarchage commercial. On poursuit ce Jordan Info avec l'actu en français dans le monde. Bonjour Emmanuel Lafont.
3: Bonjour, bonjour à vous tous. 8 départements de l'Ouest français placés en vigilance orange canicule par Météo France ce mardi. Une première pour un mois de mai. Sont concernés le Finistère, le Morbihan, l'Ille-et-Vilaine, la Manche, la Mayenne, le Maine-et-Loire, la Loire-Atlantique et la Vendée. Jamais une vigilance orange canicule n'avait été émise aussi tôt dans l'année. Et en plein épisode de chaleur, le ministre de l'Intérieur a demandé au préfet d'adapter immédiatement des dispositifs de sécurité et de secours pour les événements accueillant du public. De son côté, Sébastien Lecornu présidera également ce jeudi après-midi une réunion interministérielle consacrée à l'épisode de canicule. L'info, c'est aussi un adolescent de 17 ans mis en examen ce lundi pour homicide volontaire avec préméditation dans l'affaire de la mort d'un autre mineur du même âge poignardé samedi soir dans un camping.

0: de Villevaudé en Seine-et-Marne. Le suspect a reconnu avoir porté le coup fatal mais nie l'intention de tuer la victime. Le procureur de la République de Meaux écarte pour l'heure le différent amoureux pouvant expliquer cette altercation mortelle. L'info à l'étranger, c'est aussi l'un des Espagnols ayant débarqué du navire de croisière MV Hondius testé finalement positif à l'antivirus, annonce du ministère de la Santé espagnol. Le patient qui a été transféré dans une unité d'isolement de haut niveau. À l'heure actuelle, l'OMS dénombre au total 13 cas suspects et confirmés d'antivirus, dont 3 décès depuis le 2 mai. Un mot de sport et côté tennis, la déception de Gaël Monfils. Au terme d'un match fou, le Français est éliminé en 5-7 par Hugo Gaston au premier tour de son dernier Roland-Garros. Côté foot, le LOSC annonce le départ de son entraîneur Bruno Genesio après 2 années de contrat à Lille, quelques jours après la fin de cette saison. Le technicien quitte le club lillois dans le haut du tableau français, 3e de Ligue 1. Enfin, après 5 ans d'absence, le retour de Vianney. Le chanteur sera de retour donc sur scène avec une tournée l'an prochain. Voilà pour l'essentiel de votre actualité. Merci d'être à notre écoute.
1: Merci beaucoup Emmanuel. Du côté du ciel ce mardi, les rayons de soleil sont présents partout sur les cartes des prévisions, mais Météo France annonce des passages d'orages passagers et localisés cet après-midi. Notre mercure reste élevé, comptez de 23 à 27 degrés au meilleur ce matin, de 28 à 34 pour nos maximales. On poursuit avec les courses qui ont lieu sur l'hippodrome de Paris-Vincennes. 16 chevaux vont prendre le départ du quintet vers 18h25 ce mardi. 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
0: Avec Jack et Carla dans les matinales de ce mardi 26 mai. Dans un instant, notre météo, bien sûr. Mais là, c'est surtout notre roue des quiz qu'on retrouve. Et ce sera un quiz aptonyme pour aujourd'hui. Un aptonyme, Charlotte, c'est quelqu'un qui a un nom de famille en rapport avec sa profession.
2: Ouais, d'accord, ok.
0: Et souvent, c'est totalement involontaire. J'ai trouvé des aptonymes. Il y en a qui sont de vrais aptonymes, d'autres que j'ai inventés, peut-être.
2: Ouais.
0: On va voir comment tu vas t'en sortir. Avec le premier, par exemple, vous allez vite comprendre. Il existerait, sur la planète, un spécialiste de l'acupuncture qui s'appellerait le docteur Nérisson. C'est vrai ou c'est faux ?
2: C'est vrai.
0: Ah ouais. Le docteur Nérisson qui fait de l'acupuncture avec des aiguilles.
2: C'est pas un vrai Nérisson, on est d'accord.
0: Oh, c'est pas un vrai Nérisson.
2: Ok, très bien.
0: Ça peut être bien Nérisson. Premier point marqué, vous avez compris le principe ? Deuxième question. Il existe un podologue qui s'appelle Monsieur Soulier. C'est vrai ou c'est faux ?
2: Oh, certainement qu'il y en a un.
0: Bonne réponse là aussi. Yannick de son prénom. Yannick Soulier, il est podologue. Troisième question, ça va être facile pour toi.
2: Vas-y.
0: Il existe un footballeur professionnel qui s'appelle...
2: Jérémy Pied.
0: Pied.
2: Ah ouais, bah oui,
0: Jérémy
2: jeune
0: pied
2: sûr que t'allais venir, ça, je connaissais pas de Jean-Michel Ballon, donc c'était forcément Jérémy Pied.
0: Après, il y en a un qui fait du basket, il s'appelle J'ai la balle aussi. Hein.
2: Ah ouais?
0: Oui.
2: Ça me parle.
0: Voici, j'aurais pu le mettre d'ailleurs dans le questionnaire. Ouais. Voici le quatrième aptonyme. Il existerait un champion du monde de ski nautique qui s'appellerait Plouf. C'est vrai ou c'est faux?
2: C'est faux.
0: Et pourtant,
2: ah ouais,
0: c'est vrai. Il s'appelle Pierre. Pierre Plouf, P-L-O-U-2-F-E. Champion du monde de ski nautique.
2: Ok.
0: Tu peux pas me dire. Il y a un truc là dans
2: ouais,
0: le. Je sais pas.
2: Il y a forcément quelque chose.
0: Et enfin, la dernière question. Il existerait sur la planète un urologue qui s'appellerait Pipi Salé. Vrai ou faux?
2: C'est vrai.
0: C'est vrai, ouais, pour le coup.
2: Oh.
0: Joao Pipi Salé, il est urologue au Canada.
2: Incroyable quand même.
0: J'ai rien de plus à dire. Bon début de journée avec Jordan FM. On écoutera Oshi dans un instant et ce sera avec Je te pardonne. Très bon réveil.
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1: Les rayons de soleil sont toujours présents partout sur les cartes des prévisions. Ce mardi, Météo France annonce toutefois des orages passagers et localisés qui doivent traverser notre département cet après-midi. Du côté de notre mercure, comptez de 23 à 27 degrés au meilleur ce matin et nos maximales affichent cet après-midi de 28 à 34 degrés. 28 à Mauriac, 31 à Jussac et Ytrac, 34 degrés pour Morse. Quelques passages de nuages apparaissent à partir de demain sur les cartes des prévisions, mais les rayons de soleil l'emportent toujours jusqu'à la fin de la semaine et notre mercure reste élevé et compris entre 25 et 35 degrés.
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0: Bon réveil avec Taylor Swift.
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0: Merci de commencer votre journée avec Jordan FM et les matinales. Écoutez bien, à l'occasion de l'arrivée du Tour de France à Ussel le 12 juillet prochain, le pôle culturel de la ville d'Ussel propose justement une exposition en plein air qui s'intitule « Course cycliste en Corrèze » qui est à découvrir jusqu'au vendredi 31 juillet et ce sera sur différents bâtiments de la ville.
2: À travers une sélection de clichés issus du fond du photographe Michel Chaderon, cette expo invite le public à plonger dans l'histoire des courses cyclistes locales. Installées sur plusieurs bâtiments emblématiques d'Ussel, à la gare en passant par le musée, le centre culturel Jean Ferrat ou encore le marché couvert. Ces photographies offrent un véritable parcours à ciel ouvert et c'est accessible à tous.
0: Oui, entre les performances des coureurs, les regards, les spectateurs, l'ambiance des rues animées, ces photos révèlent toute la richesse du patrimoine cycliste du territoire. Exposition gratuite en accès libre qui propose une immersion originale entre culture, histoire et sport. N'hésitez pas à découvrir tout ça donc. C'est depuis le 11 mai dernier et jusqu'au vendredi 31 juillet prochain. Dans un instant sur Jordan FM, on parlera de là-haut la nuit. Un rendez-vous qui vous attendra pour faire la fête. Ça va être très sympa, on a quelques détails à vous donner. On retrouvera l'actu de Sophie Fritsch et ce sera à 7h. Et pour la musique, Queen, Another Wine Bites the Dust à écouter maintenant sur Jordan FM.

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2: Bonjour, ma petite sélection télé pour ce mardi 26 mai sur France 2. Déjà un nouveau numéro de Rendez-vous en terrain connu, désormais présenté par Laurie Kilman. Elle emmène cette fois le comédien belge Stéphane De Groot au Brésil, dans le sud de l'Amazonie. On va voyager également sur TF1, mais le programme sera totalement différent. Nouvel épisode ce soir de Koh-Lanta, les reliques du destin, présenté par Denis Brognard, bien sûr. Scène de ménage, cap sur la Bretagne, c'est votre soirée sur M6 avec notamment Gérard Hernandez. Sur TF1 série film Camping Paradis, série avec l'incontournable Laurent Ournac. Sur W9, État de choc, magazine présenté par Stéphane Carpentier sur le thème USA quand la prison rend fou. 90 minutes enquête, magazine présenté par Tatiana Silva sur TMC. Au programme Saint-Tropez, un été avec les gendarmes les plus connus de France. Et puis Rideau de fer, l'occupation soviétique, série documentaire à découvrir sur Arte. Au lendemain de la Seconde Guerre mondiale, l'URSS a imposé son modèle en Europe centrale et orientale. Bonne soirée télé.

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1: Très bon mardi, bienvenue.
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1: La suite, ce sera avec notre quoi donc du jour. Ce sera aussi avec de la musique, juste après le point sur les infos. Toute l'information pour ce mardi, c'est avec Sophie Fritsch. Bonjour Sophie.
2: Bonjour Sylvain, bonjour à tous. Un motard de 35 ans a été grièvement blessé dans un accident survenu hier après-midi à Arpajon près de Senilles. Souffrant d'un traumatisme au thorax, la victime a dû être héliportée vers le CHU Gabriel Montpied de Clermont-Ferrand. Une enquête a été ouverte pour déterminer les circonstances exactes de cet accident. Un homme de 30 ans a été condamné par le tribunal d'Aurillac à 24 mois de prison, dont 14 avec sursis après l'incendie du balcon de son ex-compagne dans la cité de Canteloube à Aurillac dans la nuit du 14 avril dernier. Ivre au moment des faits, il avait mis le feu à plusieurs objets présents sur le balcon avant d'alerter lui-même les secours. Une trentaine de pompiers avaient été mobilisés pour éviter la propagation de l'incendie à l'ensemble de l'immeuble évacué en pleine nuit. Le prévenu, maintenu en détention, devra également verser près de 30 000 euros de dommages et intérêts à Cantal Habitat. Le président de la SNCF, Jean Castex, a répondu au courrier envoyé en janvier par le président du département du Cantal au sujet des difficultés rencontrées sur la ligne du train de nuit Aurillac-Paris. Dans sa lettre, Bruno Faure relayait les plaintes d'usagers confrontés à des retards, des suppressions de trains ou des trajets terminés en bus. Jean Castex évoque plusieurs causes, des opérations de maintenance, des intempéries et un mouvement social en février. Le PDG de la SNCF assure que la ligne, devenue quotidienne depuis l'été dernier, reste une priorité. Il annonce un travail sur la maintenance du matériel et l'augmentation du nombre de locomotives diesel sans toutefois annoncer de calendrier précis. Et puis après plusieurs dysfonctionnements signalés par les usagers du réseau de gaz de ville, la mairie de Murat et la société Primagaz ont trouvé un accord. Un changement de système informatique mis en place au niveau national par l'entreprise a entraîné des problèmes de facturation, de contact téléphonique et d'accès à l'espace client. La distribution de gaz n'a toutefois jamais été interrompue. À partir du 1er juin, Primagaz va contacter individuellement les usagers pour faire le point sur leur situation et proposer des solutions adaptées. Une permanence pourra aussi être organisée en mairie de Murat si nécessaire. La commune précise qu'il ne s'agit pas de démarchage commercial. On poursuit ce Jordan Info avec l'actu en France et dans le monde. Bonjour Emmanuel Lafont.
3: Bonjour à tous. C'est exceptionnel pour un mois de mai. 8 départements sont ce matin en vigilance orange canicule dans l'ouest de la France. Un épisode de forte chaleur qui dure depuis plusieurs jours. Déjà hier, de nouveaux records de température ont été battus avec près de 35 degrés à Bergerac, 33 à Brest ou encore 34 à Angers. Et aujourd'hui, le thermomètre devrait dépasser les 35 degrés dans plusieurs villes. Et conséquence dramatique, au moins 8 personnes sont mortes en France depuis le début du week-end de la Pentecôte, des disparitions directement ou indirectement liées aux températures anormalement élevées. Dans ce contexte, le Premier ministre Sébastien Lecornu présidera jeudi une réunion interministérielle sur la canicule pour faire le point sur la préparation des services de l'État. Déjà hier, le ministre de l'Intérieur, Laurent Nunez, a demandé au préfet une adaptation immédiate des dispositifs de sécurité et de secours lors des événements accueillant du public. Dans le reste de l'actualité, un animateur du périscolaire jugé aujourd'hui à Paris. Cet homme âgé de 36 ans est accusé d'agression sexuelle sur des enfants de 3 et 5 ans. Et des faits qui se seraient déroulés entre 2024 et 2025 à l'école Alphonse Baudin dans le 11e arrondissement. Le trentenaire qui comparaît libre conteste les faits. Une enquête ouverte après cet incident dimanche soir sur la ligne ferroviaire Dijon-Paris. Un train a failli dérailler en heurtant un morceau de bois en Côte d'Or. Morceau qui aurait été placé intentionnellement sur les rails. Le TER transportait 100 passagers. Aucune victime n'est à déplorer. Les nouvelles menaces de la Russie. Le chef de la diplomatie russe, Sergueï Lavrov, a exhorté les États-Unis à évacuer leur ambassade à Kiev. Une déclaration qui intervient après les violents bombardements qui ont frappé la capitale ukrainienne ce week-end. Et puis on termine avec les adieux du chouchou de Roland-Garros. Gaël, mon fils, a dit au revoir au tournoi dans un dernier match forcément disputé en 5-7. À 39 ans, le Français s'incline au premier tour face à Hugo Gaston. Mais il a surtout été célébré lors d'une grande cérémonie sur le court Philippe Chatrier. 21 ans après sa première apparition Porte d'Auteuil, Gaël, mon fils, a remercié tous ceux qui ont fait sa carrière. Excellent début de journée à tous.
2: Merci beaucoup Emmanuel. Du côté du ciel ce mardi, les rayons de soleil sont présents partout sur les cartes des prévisions, mais Météo France annonce des passages d'orages passagers et localisés cet après-midi. Notre mercure reste élevé, compté de 23 à 27 degrés au meilleur ce matin, de 28 à 34 pour nos maximales. On poursuit avec les courses qui ont lieu sur l'hippodrome de Paris-Vincennes. 16 chevaux vont prendre le départ du quintet vers 18h25 ce mardi. Jordan FM vous conseille de jouer sur les 11, 8, 12, 5, As, 10, 9 et 4. Les 11, 8, 12, 5, As, 10, 9 et 4.
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0: C'est maintenant l'heure de notre rendez-vous avec le Quoi donc ? Elle a préparé une question et va vous la poser tout de suite. Je ne suis responsable de rien, ma seule responsabilité finalement c'est de sélectionner vos messages et vos propositions de réponses. On va voir ça dans un instant. Charlotte, peux-tu s'il te plaît nous donner le Quoi donc de ce mardi ?
2: De tous les mammifères, la girafe est le seul qui ne fait pas cela. Mais quoi donc ?
0: Allez-y pour vos propositions de réponse. Si vous pensez à quelque chose, vous nous le dites là tout de suite maintenant. Un petit message avec votre prénom. Et ensuite, on découvre l'intégralité de ces propositions là dans un instant. Redonne-nous une seconde fois le quoi donc.
2: Oui, mais avec grand plaisir. La girafe de tous les mammifères est le seul qui ne fait pas cela. Mais quoi donc ?
0: On vous attend maintenant sur la page Facebook Jordan FM pour nous dire à quoi vous pensez. Vous avez quelques minutes hein, puisque la bonne réponse ce sera après les infos de 7h30. Miles Smith, retour de la musique dans un instant avec Stay. Merci d'écouter Jordan FM.
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1: Les rayons de soleil sont toujours présents partout sur les cartes des prévisions. Ce mardi, Météo France annonce toutefois des orages passagers et localisés qui doivent traverser notre département cet après-midi. Du côté de notre mercure, comptez de 23 à 27 degrés au meilleur ce matin et nos maximales affichent cet après-midi de 28 à 34 degrés. 28 à Mauriac, 31 à Jussac et Ytrac, 34 degrés pour Morse. Quelques passages de nuages apparaissent à partir de demain sur les cartes des prévisions, mais les rayons de soleil l'emportent toujours jusqu'à la fin de la semaine et notre mercure reste élevé et compris entre 25 et 35 degrés.
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0: Les matinales Jordan FM avec Sound of Legend.
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0: Le festival Là-haut, la nuit, on vous en parle depuis quelques temps maintenant, puisqu'il va revenir pour sa 4e édition. Ce sera le samedi 18 juillet prochain. Il y avait eu la première édition dans une carrière. La 2e édition, c'était dans une stabulation. L'année dernière, c'était dans le château. Et cette année, le rendez-vous, c'est sur une plage sauvage du lac de Saint-Étienne-Cantalès, la presqu'île de Rénac.
2: Ouais, ça va être vraiment sympa. L'équipe de Matco se met dans l'ambiance beach party avec concert et DJ set. Le tout sublimé par une scénographie travaillée, des jeux de lumière à couper le souffle. La programmation sera dévoilée prochainement. Alors, au niveau des infos pratiques, le samedi 18 juillet de 16h à 4h, buvettes et restauration sur place et plusieurs parkings seront disponibles à proximité de la plage.
0: Et puis des navettes, hein, Aurillac, Rénac, qui seront aussi disponibles sur réservation, ainsi qu'un camping gratuit qui sera proposé sur place. Pour les infos, les tarifs, la billetterie, tout ça c'est disponible sur le site laolanuit.fr et vous notez déjà la date du samedi 18 juillet prochain, laolanuit.fr. Dans un instant, on parlera de virade de l'espoir sur Jordan FM. On retrouvera l'horoscope, l'info à 7h30, la réponse à notre quoi donc du jour. Vous avez encore quelques minutes pour répondre à cette question. De tous les mammifères, la girafe est la seule qui ne fait pas cela. Mais quoi donc ? Vous avez quelques minutes. Pour l'instant, voici The Cure, In Between Days sur Jordan FM.

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2: Bonjour à tous, on commence votre horoscope de ce mardi 19 mai par les béliers. Une bonne nouvelle arrive à point nommé pour vous permettre de retrouver un nouveau souffle, réagissez vite. Taureau, votre optimisme remonte encore d'un cran, c'est le moment de profiter pleinement des bonnes choses. Gémeaux, vous songez à un changement radical, celui-ci sera possible après quelques formalités, posez les bases. Cancer, il y a trop de mouvements autour de vous, cela vous fatigue nerveusement, cherchez plutôt le calme. Lion, votre confiance est parfaitement justifiée. Profitez-en pour dire tout haut ce que vous pensez. Vierge, la solidité de votre couple facilite certaines situations un peu complexes. Tout rentre rapidement dans l'ordre. Balance, a priori, vous aurez plus de facilité à apprécier cette journée si vous restez seul ou mieux encore à la maison. Les scorpions, une aide extérieure va vous aider à chasser définitivement un problème. Le moral revient en force. Les sagittaires, vous êtes au cœur de la tourmente et vous risquez de vous inquiéter pour vos amours ou vos avoirs. Capricorne, votre intuition et votre sens de l'analyse vous portent chance. Voici une bonne journée pour les recherches. Verseau, aujourd'hui vous avez tendance à charmer votre entourage et à marquer des points côté cœur. Et enfin les poissons, votre distraction peut vous coûter des maladresses. Vous devriez baisser le rythme et prendre du recul, lâcher prise. Je vous souhaite à tous une très belle journée.
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1: On va retrouver la réponse à notre quoi donc du jour dans un instant et refaire tout de suite un point sur les informations. Il est 7h30. 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L'info de ce mardi, c'est avec Sophie Fritsch. Bonjour Sophie.
3: Bonjour Sylvain, bonjour à tous. Un motard de 35 ans a été grièvement blessé dans un accident survenu hier après-midi à Arpajon près de Senilles. Souffrant d'un traumatisme au thorax, la victime a dû être héliportée vers le CHU Gabriel Montpied de Clermont-Ferrand. Une enquête a été ouverte pour déterminer les circonstances exactes de cet accident. Un homme de 30 ans a été condamné par le tribunal d'Aurillac à 24 mois de prison, dont 14 avec sursis après l'incendie du balcon de son ex-compagne dans la cité de Canteloube à Aurillac dans la nuit du 14 avril dernier. Ivre au moment des faits, il avait mis le feu à plusieurs objets présents sur le balcon avant d'alerter lui-même les secours. Une trentaine de pompiers avaient été mobilisés pour éviter la propagation de l'incendie à l'ensemble de l'immeuble évacué en pleine nuit. Le prévenu, maintenu en détention, devra également verser près de 30 000 euros de dommages et intérêts à Cantal Habitat. Le président de la SNCF, Jean Castex, a répondu au courrier envoyé en janvier par le président du département du Cantal au sujet des difficultés rencontrées sur la ligne du train de nuit Aurillac-Paris. Dans sa lettre, Bruno Faure relayait les plaintes d'usagers confrontés à des retards, des suppressions de trains ou des trajets terminés en bus. Jean Castex évoque plusieurs causes, des opérations de maintenance, des intempéries et un mouvement social en février. Le PDG de la SNCF assure que la ligne, devenue quotidienne depuis l'été dernier, reste une priorité. Il annonce un travail sur la maintenance du matériel et l'augmentation du nombre de locomotives diesel sans toutefois annoncer de calendrier précis. Et puis après plusieurs dysfonctionnements signalés par les usagers du réseau de gaz de ville, la mairie de Murat et la société Primagaz ont trouvé un accord. Un changement du système informatique mis en place au niveau national par l'entreprise a entraîné des problèmes de facturation, de contact téléphonique et d'accès à l'espace client. La distribution de gaz n'a toutefois jamais été interrompue. À partir du 1er juin, Primagaz va contacter individuellement les usagers pour faire le point sur leur situation et proposer des solutions adaptées. Une permanence pourra aussi être organisée en mairie de Murat si nécessaire. La commune précise qu'il ne s'agit pas de démarchage commercial. On poursuit ce jardin d'infos avec l'actu en français dans le monde. Bonjour Emmanuel Lafond.
4: Bonjour à tous. C'est exceptionnel pour un mois de mai. 8 départements sont ce matin en vigilance orange canicule dans l'ouest de la France. Un épisode de forte chaleur qui dure depuis plusieurs jours. Déjà hier, de nouveaux records de température ont été battus avec près de 35 degrés à Bergerac, 33 à Brest ou encore 34 à Angers. Et aujourd'hui, le thermomètre devrait dépasser les 35 degrés dans plusieurs villes. Et conséquence dramatique, au moins 8 personnes sont mortes en

0: France depuis le début du week-end de la Pentecôte. Des disparitions directement ou indirectement liées aux températures anormalement élevées. Dans ce contexte, le Premier ministre Sébastien Lecornu présidera jeudi une réunion interministérielle sur la canicule pour faire le point sur la préparation des services de l'État. Déjà hier, le ministre de l'Intérieur, Laurent Nunez, a demandé au préfet une adaptation immédiate des dispositifs de sécurité et de secours lors des événements accueillant du public. Dans le reste de l'actualité, un animateur du périscolaire jugé aujourd'hui à Paris. Cet homme âgé de 36 ans est accusé d'agression sexuelle sur des enfants de 3 et 5 ans. Des faits qui se seraient déroulés entre 2024 et 2025 à l'école Alphonse Baudin dans le 11e arrondissement. Le trentenaire qui comparaît libre conteste les faits. Une enquête ouverte après cet incident dimanche soir sur la ligne ferroviaire Dijon-Paris. Un train a failli dérailler en heurtant un morceau de bois en Côte d'Or. Morceau qui aurait été placé intentionnellement sur les rails. Le TER transportait 100 passagers. Aucune victime n'est à déplorer. Les nouvelles menaces de la Russie. Le chef de la diplomatie russe, Sergueï Lavrov, a exhorté les États-Unis à évacuer leur ambassade à Kiev. Une déclaration qui intervient après les violents bombardements qui ont frappé la capitale ukrainienne ce week-end. Et puis on termine avec les adieux du chouchou de Roland-Garros. Gaël, mon fils, a dit au revoir au tournoi dans un dernier match forcément disputé en 5-7. À 39 ans, le Français s'incline au premier tour face à Hugo Gaston. Mais il a surtout été célébré lors d'une grande cérémonie sur le court Philippe Châtrier. 21 ans après sa première apparition Porte d'Auteuil, Gaël, mon fils, a remercié tous ceux qui ont fait sa carrière. Excellent début de journée à tous.
1: Merci beaucoup Emmanuel. Du côté du ciel ce mardi, les rayons de soleil sont présents partout sur les cartes des prévisions, mais Météo France annonce des passages d'orages passagers et localisés cet après-midi. Notre mercure reste élevé, comptez de 23 à 27 degrés au meilleur ce matin, de 28 à 34 pour nos maximales. On poursuit avec les courses qui ont lieu sur l'hippodrome de Paris-Vincennes. 16 chevaux vont prendre le départ du quintet vers 18h25 ce mardi. 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

0: Guetta, Milky dans les matinales.
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0: Nous allons retrouver la deuxième partie de ce quoi donc. Tout à l'heure, Charlotte a posé sa question. Entre-temps, on a eu des propositions de réponses. On va voir ça. Charlotte, peux-tu, s'il te plaît, nous rappeler quelle était la question que tu as posée tout à l'heure ?
2: De tous les mammifères, la girafe est le seul qui ne fait pas quoi donc ?
0: Nous avons Étienne qui propose qui ne fait pas de dodo allongé au sol.
2: Non, c'est pas ça.
0: Damien nous dit qu'il ne sait pas sauter.
2: Non.
0: Christian nous propose qu'elle n'allaite pas son petit.
2: Non plus.
0: David nous dit qu'elle ne sait pas cligner des yeux.
2: Non.
0: Et enfin, Tiffany propose qu'elle ne sait pas courir.
3: Non, je vais donner un indice.
0: Oui, c'est pas baillé.
3: Ouais, c'est pas baillé.
0: Ah, il me semblait que c'était
2: c'est
0: ça.
2: C'est le seul qui ne baille pas, la girafe.
0: La girafe ne sait pas bailler.
2: Ouais.
0: Et pour une raison qu'on ignore en plus. Ah, par contre, toi, tu viens de faire semblant
2: j'sais
0: de bailler
2: pas,
0: et
2: je...
0: du coup, tu viens de te
2: ouais,
0: faire bailler pour de vrai.
2: J'ai envie de bailler maintenant, c'est fou.
0: Restez avec nous. Dans un instant, ce sera le retour de la météo. Ce sera aussi le retour de la musique avec Montmartre. Dans le Cantal, la Corrèze et le Lot, on écoutera Pourquoi tu pars sur Jordan FM.
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1: Les rayons de soleil sont toujours présents partout sur les cartes des prévisions. Ce mardi, Météo France annonce toutefois des orages passagers et localisés qui doivent traverser notre département cet après-midi. Du côté de notre mercure, comptez de 23 à 27 degrés au meilleur ce matin et nos maximales affichent cet après-midi de 28 à 34 degrés. 28 à Mauriac, 31 à Jussac et Ytrac, 34 degrés pour Morse. Quelques passages de nuages apparaissent à partir de demain sur les cartes des prévisions, mais les rayons de soleil l'emportent toujours jusqu'à la fin de la semaine et notre mercure reste élevé et compris entre 25 et 35 degrés.
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0: Angèle, justice dans les matinales.
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0: On est à vos côtés depuis 6h ce matin. Merci d'écouter Jordan FM dans le Cantal, la Corrèze et le Lot. Aujourd'hui, on parle des virades de l'espoir, journée nationale de loisirs, de mobilisation et de collecte partout en France qui permettent à tous de lutter contre la mucoviscidose qui reste une maladie incurable dans le Cantal. Pendant 34 ans, Odette Lacombe a organisé la virade de Saint-Martin-Valmeroux dès la première année de grève de sa fille, Sophie, qui a été la toute première patiente transplantée pulmonaire en France à l'hôpital de la Timone à Marseille. En septembre 2023, Odette a transmis l'organisation à Solène, patiente transplantée foie et poumon, en janvier 2023.
2: La troisième édition de la virade de l'espoir éco-citoyenne se tient donc le dimanche 27 septembre au complexe sportif de Pérol. Plusieurs parcours de rando pédestres et cyclos seront donc proposés, accessibles à tous, et de nombreuses animations seront assurées pour les petits et les grands. Escalade, zumba, démo de twirling pom-pom, danse folklorique aussi. Un chalet de surprise sera en place. Chaque jeton acheté lors de la journée est gagnant. Un lot par jeton. L'argent récolté est ainsi reversé à l'association Vaincre la mucoviscidose.
0: Et il sera bien sûr possible de faire un don avec une déduction fiscale à hauteur de 66% des impôts. Toutes les infos, vous les retrouvez sur la page Facebook Virade de l'Espoir Cantal. Une journée festive et conviviale pour donner et partager de son souffle en soutien à tous ceux qui en manquent justement. Vous renotez bien la date le dimanche 27 septembre prochain au complexe sportif de Pérol. Rendez-vous dans un instant sur Jordan FM pour tenter de gagner vos invitations pour le spectacle d'Olivier de Benoît à l'Opéra de Limoges. Le programme télé, on va en parler dans un instant pour ce soir. Avant ça, c'est Mika qui nous accompagne. Voici Big Girl sur Jordan FM.

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2: Bonjour, ma petite sélection télé pour ce mardi 26 mai sur France 2. Déjà un nouveau numéro de Rendez-vous en terrain connu, désormais présenté par Laurie Tillman. Elle emmène cette fois le comédien belge Stéphane De Groot au Brésil, dans le sud de l'Amazonie. On va voyager également sur TF1, mais le programme sera totalement différent. Nouvel épisode ce soir de Koh-Lanta, les reliques du destin, présenté par Denis Brognard, bien sûr. Scène de ménage, cap sur la Bretagne, c'est votre soirée sur M6 avec notamment Gérard Hernandez. Sur TF1 série film Camping Paradis, série avec l'incontournable Laurent Ournac. Sur W9, État de choc, magazine présenté par Stéphane Carpentier sur le thème USA quand la prison rend fou. 90 minutes enquête, magazine présenté par Tatiana Silva sur TMC. Au programme Saint-Tropez, un été avec les gendarmes les plus connus de France. Et puis Rideau de fer, l'occupation soviétique, série documentaire à découvrir sur Arte. Au lendemain de la Seconde Guerre mondiale, l'URSS a imposé son modèle en Europe centrale et orientale. Bonne soirée télé.
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1: Dans le Cantal, la Corrèze et le Lot, avec notre pourquoi du jour dans un instant. Et surtout après, le point sur les infos. Il est 8h. Et l'info de ce mardi, c'est avec Sophie Fritsch. Bonjour Sophie.
2: Bonjour Sylvain, bonjour à tous. Un motard de 35 ans a été grièvement blessé dans un accident survenu hier après-midi à Arpajon, près de Senilles. Souffrant d'un traumatisme au thorax, la victime a dû être héliportée vers le CHU Gabriel Montpied de Clermont-Ferrand. Une enquête a été ouverte pour déterminer les circonstances exactes de cet accident. Un homme de 30 ans a été condamné par le tribunal d'Aurillac à 24 mois de prison, dont 14 avec sursis après l'incendie du balcon de son ex-compagne dans la cité de Canteloube à Aurillac, dans la nuit du 14 avril dernier. Ivre au moment des faits, il avait mis le feu à plusieurs objets présents sur le balcon avant d'alerter lui-même les secours. Une trentaine de pompiers avaient été mobilisés pour éviter la propagation de l'incendie à l'ensemble de l'immeuble évacué en pleine nuit. Le prévenu, maintenu en détention, devra également verser près de 30 000 euros de dommages et intérêts à Cantal Habitat. Le président de la SNCF, Jean Castex, a répondu au courrier envoyé en janvier par le président du département du Cantal au sujet des difficultés rencontrées sur la ligne du train de nuit Aurillac-Paris. Dans sa lettre, Bruno Faure relayait les plaintes d'usagers confrontés à des retards, des suppressions de trains ou des trajets terminés en bus. Jean Castex évoque plusieurs causes, des opérations de maintenance, des intempéries et un mouvement social en février. Le PDG de la SNCF assure que la ligne, devenue quotidienne depuis l'été dernier, reste une priorité. Il annonce un travail sur la maintenance du matériel et l'augmentation du nombre de locomotives diesel sans toutefois annoncer de calendrier précis. Et puis après plusieurs dysfonctionnements signalés par les usagers du réseau de gaz de ville, la mairie de Murat et la société Primagaz ont trouvé un accord. Un changement du système informatique mis en place au niveau national par l'entreprise a entraîné des problèmes de facturation, de contact téléphonique et d'accès à l'espace client. La distribution de gaz n'a toutefois jamais été interrompue. À partir du 1er juin, Primagaz va contacter individuellement les usagers pour faire le point sur leur situation et proposer des solutions adaptées. Une permanence pourra aussi être organisée en mairie de Murat si nécessaire. La commune précise qu'il ne s'agit pas de démarchage commercial. On poursuit ce genre d'infos avec l'actu en France et dans le monde. Bonjour Emmanuel Lafond.
3: Bonjour à tous. C'est exceptionnel pour un mois de mai. 8 départements sont ce matin en vigilance orange canicule dans l'ouest de la France. Un épisode de forte chaleur qui dure depuis plusieurs jours. Déjà hier, de nouveaux records de température ont été battus avec près de 35 degrés à Bergerac, 33 à Brest ou encore 34 à Angers. Et aujourd'hui, le thermomètre devrait dépasser les 35 degrés dans plusieurs villes. Et conséquence dramatique, au moins 8 personnes sont mortes en France depuis le début du week-end de la Pentecôte, des disparitions directement ou indirectement liées aux températures anormalement élevées. Dans ce contexte, le Premier ministre Sébastien Lecornu présidera jeudi une réunion interministérielle sur la canicule pour faire le point sur la préparation des services de l'État. Déjà hier, le ministre de l'Intérieur, Laurent Nunez, a demandé au préfet une adaptation immédiate des dispositifs de sécurité et de secours lors des événements accueillant du public. Dans le reste de l'actualité, un animateur du périscolaire jugé aujourd'hui à Paris. Cet homme âgé de 36 ans est accusé d'agression sexuelle sur des enfants de 3 et 5 ans. Et des faits qui se seraient déroulés entre 2024 et 2025 à l'école Alphonse Baudin dans le 11e arrondissement. Le trentenaire qui comparaît libre conteste les faits. Une enquête ouverte après cet incident dimanche soir sur la ligne ferroviaire Dijon-Paris. Un train a failli dérailler en heurtant un morceau de bois en Côte d'Or, morceau qui aurait été placé intentionnellement sur les rails. Le TER transportait 100 passagers, aucune victime n'est à déplorer. Les nouvelles menaces de la Russie. Le chef de la diplomatie russe, Sergueï Lavrov, a exhorté les États-Unis à évacuer leur ambassade à Kiev. Une déclaration qui intervient après les violents bombardements qui ont frappé la capitale ukrainienne ce week-end. Et puis on termine avec les adieux du chouchou de Roland-Garros. Gaël, mon fils, a dit au revoir au tournoi dans un dernier match forcément disputé en 5-7. À 39 ans, le Français s'incline au premier tour face à Hugo Gaston. Mais il a surtout été célébré lors d'une grande cérémonie sur le court Philippe Châtrier. 21 ans après sa première apparition porte d'Auteuil, Gaël, mon fils, a remercié tous ceux qui ont fait sa carrière. Excellent début de journée à tous.
2: Merci beaucoup Emmanuel. Du côté du ciel ce mardi, les rayons de soleil sont présents partout sur les cartes des prévisions, mais Météo France annonce des passages d'orages passagers et localisés cet après-midi. Notre mercure reste élevé, comptez de 23 à 27 degrés au meilleur ce matin, de 28 à 34 pour nos maximales. On poursuit avec les courses qui ont lieu sur l'hippodrome de Paris-Vincennes. 16 chevaux vont prendre le départ du quintet vers 18h25 ce mardi. Jordan FM vous conseille de jouer sur les 11, 8, 12, 5, As, 10, 9 et 4. 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

0: qu'on adore, Teddy Swims sur Jordan FM.
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0: Il est maintenant temps pour nous de retrouver notre pourquoi du jour. Les questions, c'est vous qui les posez et ça se passe sur la page Facebook Jordan FM et aujourd'hui direction Aigleton où vous écoutez Jordan FM sur 87.6 avec Annabelle justement qui nous envoyait un petit message. Annabelle qui se demande pourquoi les personnages des Simpsons habitent dans la ville de Springfield.
2: En fait, tu sais Matt Groening, hein, qui est le papa des Simpsons, il avait révélé dans plusieurs interviews qu'il n'avait pas déjà choisi le prénom des Simpsons au hasard.
0: D'accord. C'est le genre de sa famille.
2: Ouais, complètement. Puis l'un de ses objectifs était que les téléspectateurs puissent s'identifier au maximum. Donc une famille composée d'un papa, une maman et puis trois enfants, tu vois, ça pouvait le faire quoi.
0: Plutôt classique, oui.
2: Et donc pour accentuer un petit peu le fait que les téléspectateurs s'identifient, il a choisi Springfield. Pourquoi ? Parce que c'est le nom de ville le plus courant aux États-Unis.
0: Ah ouais, c'est vrai ?
2: Voilà, tout simplement.
0: Donc une famille banale dans une ville on ne peut plus banale.
2: Exactement.
0: Dans un instant sur Jordan FM, notre météo de retour, et puis on écoutera Lynn, ce sera pour l'éternité dans la suite des matinales.
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1: Les rayons de soleil sont toujours présents partout sur les cartes des prévisions. Ce mardi, Météo France annonce toutefois des orages passagers et localisés qui doivent traverser notre département cet après-midi. Du côté de notre mercure, comptez de 23 à 27 degrés au meilleur ce matin et nos maximales affichent cet après-midi de 28 à 34 degrés. 28 à Mauriac, 31 à Jussac et Ytrac, 34 degrés pour Morse. Quelques passages de nuages apparaissent à partir de demain sur les cartes des prévisions, mais les rayons de soleil l'emportent toujours jusqu'à la fin de la semaine et notre mercure reste élevé et compris entre 25 et 35 degrés.
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0: Cantal, la Corrèze et le Lot. D'ici c'est Théodora.
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0: 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Rendez-vous dans un instant sur Jordan FM pour refaire un petit point sur l'information. Ce sera évidemment sur les coups de 8h30. Tout à l'heure, on parlera d'une nouvelle tendance. On en parlera avant 9h sur Jordan FM. Et pour la musique, voici Kim Carnes à écouter maintenant. Les matinales Jordan FM continuent pour ce mardi matin.

0: Merci d'écouter les matinales sur Jordan FM. C'est parti pour une nouvelle journée sous le signe des astres. Voici justement votre horoscope de ce matin sur Jordan FM.
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2: Bonjour à tous, on commence votre horoscope de ce mardi 19 mai par les béliers. Une bonne nouvelle arrive à point nommé pour vous permettre de retrouver un nouveau souffle. Réagissez vite. Taureau, votre optimisme remonte encore d'un cran. C'est le moment de profiter pleinement des bonnes choses. Gémeaux, vous songez à un changement radical. Celui-ci sera possible après quelques formalités. Posez les bases. Cancer, il y a trop de mouvements autour de vous. Cela vous fatigue nerveusement. Cherchez plutôt le calme. Lion, votre confiance est parfaitement justifiée. Profitez-en pour dire tout haut ce que vous pensez. Vierge, la solidité de votre couple facilite certaines situations un peu complexes. Tout rentre rapidement dans l'ordre. Balance, a priori, vous aurez plus de facilité à apprécier cette journée si vous restez seul ou mieux encore à la maison. Les scorpions, une aide extérieure va vous aider à chasser définitivement un problème. Le moral revient en force. Les sagittaires, vous êtes au cœur de la tourmente et vous risquez de vous inquiéter pour vos amours ou vos avoirs. Capricorne, votre intuition et votre sens de l'analyse vous portent chance. Voici une bonne journée pour les recherches. Verseau, aujourd'hui vous avez tendance à charmer votre entourage et à marquer des points côté cœur. Et enfin les poissons, votre distraction peut vous coûter des maladresses. Vous devriez baisser le rythme et prendre du recul, lâcher prise. Je vous souhaite à tous une très belle journée.
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0: Très bon mardi, il est 8h30.
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0: Notre Twitter dans un instant. Avant ça, dans le Cantal, la Corrèze et le Lot, voici un nouveau point sur les informations. Et l'info, c'est tout de suite avec Sophie Fritsch. Bonjour Sophie.
2: Bonjour Sylvain, bonjour à tous. Un motard de 35 ans a été grièvement blessé dans un accident survenu hier après-midi à Arpajon, près de Senilles. Souffrant d'un traumatisme au thorax, la victime a dû être héliportée vers le CHU Gabriel-Montpied de Clermont-Ferrand. Une enquête a été ouverte pour déterminer les circonstances exactes de cet accident. Un homme de 30 ans a été condamné par le tribunal d'Aurillac à 24 mois de prison, dont 14 avec sursis après l'incendie du balcon de son ex-compagne dans la cité de Cantelouve à Aurillac, dans la nuit du 14 avril dernier. Ivre au moment des faits, il avait mis le feu à plusieurs objets présents sur le balcon avant d'alerter lui-même les secours. Une trentaine de pompiers avaient été mobilisés pour éviter la propagation de l'incendie à l'ensemble de l'immeuble évacué en pleine nuit. Le prévenu, maintenu en détention, devra également verser près de 30 000 euros de dommages et intérêts à Cantal Habitat. Le président de la SNCF, Jean Castex, a répondu au courrier envoyé en janvier par le président du département du Cantal au sujet des difficultés rencontrées sur la ligne du train de nuit Aurillac-Paris. Dans sa lettre, Bruno Faure relayait les plaintes d'usagers confrontés à des retards, des suppressions de trains ou des trajets terminés en bus. Jean Castex évoque plusieurs causes, des opérations de maintenance, des intempéries et un mouvement social en février. Le PDG de la SNCF assure que la ligne, devenue quotidienne depuis l'été dernier, reste une priorité. Il annonce un travail sur la maintenance du matériel et l'augmentation du nombre de locomotives diesel sans toutefois annoncer de calendrier précis. Et puis après plusieurs dysfonctionnements signalés par les usagers du réseau de gaz de ville, la mairie de Murat et la société Primagaz ont trouvé un accord. Un changement de système informatique mis en place au niveau national par l'entreprise a entraîné des problèmes de facturation, de contact téléphonique et d'accès à l'espace client. La distribution de gaz n'a toutefois jamais été interrompue. À partir du 1er juin, Primagaz va contacter individuellement les usagers pour faire le point sur leur situation et proposer des solutions adaptées. Une permanence pourra aussi être organisée en mairie de Murat si nécessaire. La commune précise qu'il ne s'agit pas de démarchage commercial. On poursuit ce genre d'infos avec l'actu en France et dans le monde. Bonjour Emmanuel Lafont.
3: Bonjour à tous. C'est exceptionnel pour un mois de mai. 8 départements sont ce matin en vigilance orange canicule dans l'ouest de la France. Un épisode de forte chaleur qui dure depuis plusieurs jours. Déjà hier, de nouveaux records de température ont été battus avec près de 35 degrés à Bergerac, 33 à Brest ou encore 34 à Angers. Et aujourd'hui, le thermomètre devrait dépasser les 35 degrés dans plusieurs villes. Et conséquence dramatique, au moins 8 personnes sont mortes en France depuis le début du week-end de la Pentecôte, des disparitions directement ou indirectement liées aux températures anormalement élevées. Dans ce contexte, le Premier ministre Sébastien Lecornu présidera jeudi une réunion interministérielle sur la canicule pour faire le point sur la préparation des services de l'État. Déjà hier, le ministre de l'Intérieur, Laurent Nunez, a demandé au préfet une adaptation immédiate des dispositifs de sécurité et de secours.

0: lors des événements accueillant du public. Dans le reste de l'actualité, un animateur du périscolaire jugé aujourd'hui à Paris, cet homme âgé de 36 ans est accusé d'agression sexuelle sur des enfants de 3 et 5 ans, et des faits qui se seraient déroulés entre 2024 et 2025 à l'école Alphonse Baudin dans le 11e arrondissement. Le trentenaire qui comparaît libre conteste les faits. Une enquête ouverte après cet incident dimanche soir sur la ligne ferroviaire Dijon-Paris. Un train a failli dérailler en heurtant un morceau de bois en Côte d'Or, morceau qui aurait été placé intentionnellement sur les rails. Le TER transportait 100 passagers, aucune victime n'est à déplorer. Les nouvelles menaces de la Russie. Le chef de la diplomatie russe, Sergueï Lavrov, a exhorté les États-Unis à évacuer leur ambassade à Kiev. Une déclaration qui intervient après les violents bombardements qui ont frappé la capitale ukrainienne ce week-end. Et puis on termine avec les adieux du chouchou de Roland-Garros. Gaël, mon fils, a dit au revoir au tournoi dans un dernier match forcément disputé en 5-7. À 39 ans, le Français s'incline au premier tour face à Hugo Gaston. Mais il a surtout été célébré lors d'une grande cérémonie sur le court Philippe Châtrier. 21 ans après sa première apparition Porte d'Auteuil, Gaël, mon fils, a remercié tous ceux qui ont fait sa carrière. Excellent début de journée à tous.
1: Merci beaucoup Emmanuel. Du côté du ciel ce mardi, les rayons de soleil sont présents partout sur les cartes des prévisions, mais Météo France annonce des passages d'orages passagers et localisés cet après-midi. Notre mercure reste élevé, compté de 23 à 27 degrés au meilleur ce matin, de 28 à 34 pour nos maximales. On poursuit avec les courses qui ont lieu sur l'hippodrome de Paris-Vincennes. 16 chevaux vont prendre le départ du quintet vers 18h25 ce mardi. 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

0: mardi, bonne matinée à tous. Et il est enfin l'heure de la Twitter. Ce rendez-vous, c'est un rendez-vous dans lequel on parle réseaux sociaux. Vous allez vite comprendre le principe si vous le découvrez. En fait, on voit tous les jours passer des publications qui nous font sourire et justement, on va les partager avec vous. Aujourd'hui, c'est sur une page, celle de Kimou Benny qui a écrit ceci. C'est dingue, le nombre de gens malpolis qui te parlent à table alors que t'es en train de regarder ton téléphone.
1: Alors, qui est mal poli là?
0: Dans l'histoire, c'est vrai. Ça, c'était ma sélection. On va découvrir la tienne maintenant.
1: Imaginez si un groupe de musique s'appelait Dentifrice. À la radio, on entendrait « Voici le dernier tube de Dentifrice ».
0: Dentifrice, oui, bien sûr.
1: Bien sûr.
0: Allez, dans un instant, la météo, bien sûr, et Chabouzi avec Bar Song. Ce sera pour repartir en musique dans les matinales Jordan FM.
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1: Les rayons de soleil sont toujours présents partout sur les cartes des prévisions. Ce mardi, Météo France annonce toutefois des orages passagers et localisés qui doivent traverser notre département cet après-midi. Du côté de notre mercure, comptez de 23 à 27 degrés au meilleur ce matin et nos maximales affichent cet après-midi de 28 à 34 degrés. 28 à Mauriac, 31 à Jussac et Ytrac, 34 degrés pour Morse. Quelques passages de nuages apparaissent à partir de demain sur les cartes des prévisions, mais les rayons de soleil l'emportent toujours jusqu'à la fin de la semaine et notre mercure reste élevé et compris entre 25 et 35 degrés.
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0: Fever Dream, Alex Warren sur Jordan FM.
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0: Et aujourd'hui, sur Jordan FM, on va parler d'une nouvelle tendance qui s'appelle le grand-ma-tourisme. Est-ce que ça te fait penser à quelque chose?
2: Faire du tourisme avec sa grand-mère?
0: C'est pas ça.
2: Tu vas partir, non?
0: C'est pas ça, ça aurait pu, mais c'est pas ça, non. Autre chose?
2: Autre chose... aller voir des grand-mères seules?
0: C'est pas loin, mais c'est pas totalement
2: ça. C'est pas ça.
0: Je vais t'expliquer un petit peu le principe du grand-ma-tourisme, il est très simple. Au lieu de suivre un guide touristique classique, les voyageurs choisissent en fait d'apprendre auprès de mamies locales. Que ce soit prendre des cours de cuisine avec une grand-mère dans un pays, l'artisanat, les traditions, les histoires de quartier. Selon Get Your Guide, 76% des voyageurs seraient prêts à réserver une expérience inspirée par une grand-mère.
2: Ah ouais ?
0: Il y a une véritable star à Rome, elle s'appelle Nonna Rosella, d'accord ? Elle donne des cours de cuisine italienne et c'est devenu une véritable star locale parce qu'il y a plein de gens qui veulent réserver leurs cours à Rome avec Nonna Rosella.
2: C'est fou ça quand même !
0: Ouais.
2: Trop bien !
0: Parce qu'ils vont apprendre directement à faire la pasta ou la
2: pizza. Je trouve que c'est une bonne idée, etc. N'empêche.
0: C'est pas mal. Des ateliers de macarons à Paris animés par des grand-mères pâtissières. Moi, j'étais en train de me dire, tu vois, ma grand-mère qui nous a quittés il y a quelques jours à 98 ans, elle aurait pu faire des cours de couture, par exemple.
2: Bah ouais.
0: Elle était couturière.
2: Super idée.
0: Ta grand-mère, elle aurait pu donner des cours de quoi, toi?
2: Moi, alors là, j'en ai deux aussi, de grand-mère. Enfin, j'en avais deux. Couture, clairement. Cours de mode pour l'une aussi. Voilà. Ça pouvait être du tricot. Tu vois, des choses comme ça.
0: D'élégance avec les grand-mères.
2: La cuisine aussi, bien sûr.
0: Moi, je trouve que c'est une tendance qui est assez sympa. Voilà. Et en France, sachez que 84% des Français seraient prêts à réserver une expérience inspirée par une grand-mère. Je trouve que le grand-matourisme, c'est vachement intéressant.
2: Ouais.
0: Allez, bonne matinée à tous. Nous, on se donne rendez-vous demain, bien sûr, à partir de 6h pour un nouveau Réveil Ensemble. Bisous, Charlotte.
2: Bisous.
0: Rendez-vous dans un instant avec le programme télé, l'info de Sophie Fritsch. Ce sera à 9h, toute l'actualité de ce 26 mai. J'en profite d'ailleurs, Charlotte, pour faire un gros bisou à ma maman, dont c'est l'anniversaire aujourd'hui.
2: Bon anniversaire, maman de Sylvain.
0: On se quitte avec Claude Capéo. Voici Si j'avais su sur Jordan FM dans les matinales.
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2: Bonjour, ma petite sélection télé pour ce mardi 26 mai sur France 2. Déjà un nouveau numéro de Rendez-vous en terre inconnue, désormais présenté par Laurie Tillman. Elle emmène cette fois le comédien belge Stéphane De Groot au Brésil, dans le sud de l'Amazonie. On va voyager également sur TF1, mais le programme sera totalement différent. Nouvel épisode ce soir de Koh-Lanta, les reliques du destin, présenté par Denis Brognard, bien sûr. Scène de ménage, cap sur la Bretagne, c'est votre soirée sur M6 avec notamment Gérard Hernandez. Sur TF1 série film Camping Paradis, série avec l'incontournable Laurent Ournac. Sur W9, État de choc, magazine présenté par Stéphane Carpentier sur le thème USA quand la prison rend fou. 90 minutes enquête, magazine présenté par Tatiana Silva sur TMC. Au programme Saint-Tropez, un été avec les gendarmes les plus connus de France. Et puis Rideau de fer, l'occupation soviétique, série documentaire à découvrir sur Arte. Au lendemain de la Seconde Guerre mondiale, l'URSS a imposé son modèle en Europe centrale et orientale. Bonne soirée télé.
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1: Il est 9h, la suite de la musique dans quelques secondes, ce sera après notre météo, les pronostics hippiques et les informations. Toute l'information avec Sophie Fritsch. Bonjour Sophie.
2: Bonjour Sylvain, bonjour à tous. Un motard de 35 ans a été grièvement blessé dans un accident survenu hier après-midi à Arpajon, près de Senilles. Souffrant d'un traumatisme au thorax, la victime a dû être héliportée vers le CHU Gabriel Montpied de Clermont-Ferrand. Une enquête a été ouverte pour déterminer les circonstances exactes de cet accident. Un homme de 30 ans a été condamné par le tribunal d'Aurillac à 24 mois de prison, dont 14 avec sursis après l'incendie du balcon de son ex-compagne dans la cité de Canteloube à Aurillac dans la nuit du 14 avril dernier. Ivre au moment des faits, il avait mis le feu à plusieurs objets présents sur le balcon avant d'alerter lui-même les secours. Une trentaine de pompiers avaient été mobilisés pour éviter la propagation de l'incendie à l'ensemble de l'immeuble évacué en pleine nuit. Le prévenu, maintenu en détention, devra également verser près de 30 000 euros de dommages et intérêts à Cantal Habitat. Le président de la SNCF, Jean Castex, a répondu au courrier envoyé en janvier par le président du département du Cantal au sujet des difficultés rencontrées sur la ligne du train de nuit Aurillac-Paris. Dans sa lettre, Bruno Faure relayait les plaintes d'usagers confrontés à des retards, des suppressions de trains ou des trajets terminés en bus. Jean Castex évoque plusieurs causes, les opérations de maintenance, des intempéries et un mouvement social en février. Le PDG de la SNCF assure que la ligne, devenue quotidienne depuis l'été dernier, reste une priorité. Il annonce un travail sur la maintenance du matériel et l'augmentation du nombre de locomotives diesel sans toutefois annoncer de calendrier précis. Et puis après plusieurs dysfonctionnements signalés par les usagers du réseau de gaz de ville, la mairie de Murat et la société Primagaz ont trouvé un accord. Un changement du système informatique mis en place au niveau national par l'entreprise a entraîné des problèmes de facturation, de contact téléphonique et d'accès à l'espace client. La distribution de gaz n'a toutefois jamais été interrompue. À partir du 1er juin, Primagaz va contacter individuellement les usagers pour faire le point sur leur situation et proposer des solutions adaptées. Une permanence pourra aussi être organisée en mairie de Murat si nécessaire. La commune précise qu'il ne s'agit pas de démarchage commercial. On poursuit ce genre d'infos avec l'actu en français dans le monde. Bonjour Emmanuel Lafond.
3: Bonjour à tous. C'est exceptionnel pour un mois de mai. 8 départements sont ce matin en vigilance orange canicule dans l'ouest de la France. Un épisode de forte chaleur qui dure depuis plusieurs jours. Déjà hier, de nouveaux records de température ont été battus avec près de 35 degrés à Bergerac, 33 à Brest ou encore 34 à Angers. Et aujourd'hui, le thermomètre devrait dépasser les 35 degrés dans plusieurs villes. Et conséquence dramatique, au moins 8 personnes sont mortes en France depuis le début du week-end de la Pentecôte, des disparitions directement ou indirectement liées aux températures anormalement élevées. Dans ce contexte, le Premier ministre Sébastien Lecornu présidera jeudi une réunion interministérielle sur la canicule pour faire le point sur la préparation des services de l'État. Déjà hier, le ministre de l'Intérieur, Laurent Nunez, a demandé au préfet une adaptation immédiate des dispositifs de sécurité et de secours lors des événements accueillant du public. Dans le reste de l'actualité, un animateur du périscolaire jugé aujourd'hui à Paris. Cet homme âgé de 36 ans est accusé d'agression sexuelle sur des enfants de 3 et 5 ans. Des faits qui se seraient déroulés entre 2024 et 2025 à l'école Alphonse Baudin dans le 11e arrondissement. Le trentenaire qui comparaît libre conteste les faits. Une enquête ouverte après cet incident dimanche soir sur la ligne ferroviaire Dijon-Paris. Un train a failli dérailler en heurtant un morceau de bois en Côte d'Or, morceau qui aurait été placé intentionnellement sur les rails. Le TER transportait 100 passagers, aucune victime n'est à déplorer. Les nouvelles menaces de la Russie. Le chef de la diplomatie russe, Sergueï Lavrov, a exhorté les États-Unis à évacuer leur ambassade à Kiev. Une déclaration qui intervient après les violents bombardements qui ont frappé la capitale ukrainienne ce week-end. Et puis on termine avec les adieux du chouchou de Roland-Garros. Gaël, mon fils, a dit au revoir au tournoi dans un dernier match forcément disputé en 5-7. À 39 ans, le Français s'incline au premier tour face à Hugo Gaston. Mais il a surtout été célébré lors d'une grande cérémonie sur le court Philippe Châtrier. 21 ans après sa première apparition porte d'Auteuil, Gaël, mon fils, a remercié tous ceux qui ont fait sa carrière. Excellent début de journée à tous.
2: Merci beaucoup Emmanuel. Du côté du ciel ce mardi, les rayons de soleil sont présents partout sur les cartes des prévisions, mais Météo France annonce des passages d'orages passagers et localisés cet après-midi. Notre mercure reste élevé, comptez de 23 à 27 degrés au meilleur ce matin, de 28 à 34 pour nos maximales. On poursuit avec les courses qui ont lieu sur l'hippodrome de Paris-Vincennes. 16 chevaux vont prendre le départ du quintet vers 18h25 ce mardi. 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

0: Il est maintenant temps pour nous de retrouver notre pourquoi du jour. Les questions, c'est vous qui les posez et ça se passe sur la page Facebook Jordan FM et aujourd'hui direction Aigleton où vous écoutez Jordan FM sur 87.6 avec Annabelle justement qui nous envoyait un petit message. Annabelle qui se demande pourquoi les personnages des Simpsons habitent dans la ville de Springfield.
1: En fait, tu sais Matt Groening, hein, qui est le papa des Simpsons, il avait révélé dans plusieurs interviews qu'il n'avait pas déjà choisi le prénom des Simpsons au hasard, d'accord.
0: C'est le genre de sa famille.
1: Ouais, complètement. Puis l'un de ses objectifs, était que les téléspectateurs puissent s'identifier au maximum. Donc une famille composée d'un papa, une maman et puis trois enfants, tu vois, ça pouvait le faire, quoi.
0: Plutôt classique, oui.
1: Et donc pour accentuer un petit peu le fait que les téléspectateurs s'identifient, il a choisi Springfield. Pourquoi ? Parce que c'est le nom de ville le plus courant aux États-Unis.
0: Ah ouais, c'est vrai ?
1: Voilà, tout simplement.
0: Donc une famille banale dans une ville on ne peut plus banale.
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L'exposition Louvestite del País est à découvrir jusqu'au 13 mai à l'Hostal del Tay à Aurillac. Elle présente des photos du fond Paris datées de 1880 à 1920, illustrant les costumes traditionnels cantaliens et l'évolution des coiffes selon les régions. Les visiteurs pourront notamment découvrir la babarelle emblématique de l'arrondissement d'Aurillac et comprendre comment les groupes folkloriques ont conçu les costumes qu'ils portent encore aujourd'hui sur scène. L'expo, réalisée en collaboration avec les musées d'Aurillac, est ouverte du lundi au vendredi de 10h à 13h et de 14h à 18h à l'Hostal del Tay à Aurillac.

0: Et il est enfin l'heure de la Twitter. Ce rendez-vous, c'est un rendez-vous dans lequel on parle réseaux sociaux. Vous allez vite comprendre le principe si vous le découvrez. En fait, on voit tous les jours passer des publications qui nous font sourire et justement, on va les partager avec vous. Aujourd'hui, c'est sur une page, celle de Kimou Beni qui a écrit ceci. C'est dingue, le nombre de gens malpolis qui te parlent à table alors que t'es en train de regarder ton téléphone.
1: Alors, qui est mal poli là?
0: Dans l'histoire, c'est vrai. Ça, c'était ma sélection. On va découvrir la tienne maintenant.
1: Imaginez si un groupe de musique s'appelait Dentifrice. À la radio, on entendrait « Voici le dernier tube de Dentifrice ».
0: Dentifrice, bien sûr.
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1: Bonjour à tous. Un motard de 35 ans a été grièvement blessé dans un accident survenu hier après-midi à Arpajon, près de Senilles. Souffrant d'un traumatisme au thorax, la victime a dû être héliportée vers le CHU Gabriel Montpied de Clermont-Ferrand. Une enquête a été ouverte pour déterminer les circonstances exactes de cet accident. Le président de la SNCF, Jean Castex, a répondu au courrier envoyé en janvier par le président du département du Cantal au sujet des difficultés rencontrées sur la ligne du train de nuit Aurillac-Paris. Dans sa lettre, Bruno Faure relayait les plaintes d'usagers confrontés à des retards, des suppressions de trains ou des trajets terminés en bus. Jean Castex évoque plusieurs causes, les opérations de maintenance, des intempéries et un mouvement social en février. Le PDG de la SNCF assure que la ligne, devenue quotidienne depuis l'été dernier, reste une priorité. Il annonce un travail sur la maintenance du matériel et l'augmentation du nombre de locomotives diesel sans toutefois annoncer de calendrier précis. Et puis après plusieurs dysfonctionnements signalés par les usagers du réseau de gaz de ville, la mairie de Murat et la société Primagaz ont trouvé un accord. Un changement du système informatique mis en place au niveau national par l'entreprise a entraîné des problèmes de facturation, de contact téléphonique et d'accès à l'espace client. La distribution de gaz n'a toutefois jamais été interrompue. À partir du 1er juin, Primagaz va contacter individuellement les usagers pour faire le point sur leur situation et proposer des solutions adaptées. Une permanence pourra aussi être organisée en mairie de Murat si nécessaire. La commune précise qu'il ne s'agit pas de démarchage commercial. On fait maintenant le point sur l'info en France et dans le monde. Bonjour Emmanuel Lafond.
2: Bonjour à tous. 7 décès sont liés directement ou indirectement à la chaleur. C'est l'annonce ce matin de la porte-parole du gouvernement Maud Bréjon. Il y a eu ainsi 5 noyades. 2 personnes ont également perdu la vie pendant des compétitions sportives ce dimanche. En attendant, 8 départements sont toujours en vigilance orange canicule aujourd'hui de la Manche à la Vendée. L'Élysée reprend la main sur le thème de l'énergie décarbonée. Emmanuel Macron reçoit aujourd'hui 200 entreprises. Elles viendront présenter leurs initiatives pour accompagner l'électrification de l'économie. Marco Rubio soutient que le détroit d'Ormuz rouvrira d'une manière ou d'une autre. Le chef de la diplomatie américaine s'est exprimé après l'annonce de frappes américaines menées dans le sud de l'Iran. Et un animateur du périscolaire jugé aujourd'hui à Paris, cet homme âgé de 36 ans est accusé d'agression sexuelle sur des enfants de 3 à 5 ans. Le trentenaire qui comparaît libre conteste les faits. On termine en tennis, Gaël Monfils a définitivement dit adieu à Roland-Garros. Le français a perdu au premier tour hier contre son compatriote Hugo Gaston. Une défaite en 5-7. Excellente matinée à tous.
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1: Les rayons de soleil sont toujours présents partout sur les cartes des prévisions. Ce mardi, Météo France annonce toutefois des orages passagers et localisés qui doivent traverser notre département cet après-midi. Et nos maximales affichent de 28 à 34 degrés. 28 à Mauriac, 31 à Jussac et Ytrac, 34 degrés pour Morse. Quelques passages de nuages apparaissent à partir de demain sur les cartes des prévisions, mais les rayons de soleil l'emportent toujours jusqu'à la fin de la semaine et notre mercure reste élevé, y compris entre 25 et 35 degrés.
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1: L'association L'écho de leurs sabots fête sa première année d'existence. Pour célébrer cet anniversaire, une journée dédiée au bien-être et à la médiation animale est organisée samedi 13 juin à la ferme équestre au paradis des chevaux à Loupiac sur la commune du Rouget-Perse. Au programme, dès 9h30, séance de médiation suivie de balades à pied ou à cheval. Après un temps d'échange sur les actions menées, la journée se clôturera par un barbecue convivial. Renseignements et inscriptions par téléphone au 06 83 54 74 74. Toutes les infos se retrouvent également sur la page Facebook au Paradis des Chevaux Cantal.
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1: Bonjour à tous. Un motard de 35 ans a été grièvement blessé dans un accident survenu hier après-midi à Arpajon, près de Senilles. Souffrant d'un traumatisme au thorax, la victime a dû être héliportée vers le CHU Gabriel-Montpied de Clermont-Ferrand. Une enquête a été ouverte pour déterminer les circonstances exactes de cet accident. Le président de la SNCF, Jean Castex, a répondu au courrier envoyé en janvier par le président du département du Cantal au sujet des difficultés rencontrées sur la ligne du train de nuit Aurillac-Paris. Dans sa lettre, Bruno Faure relayait les plaintes d'usagers confrontés à des retards, des suppressions de trains ou des trajets terminés en bus. Jean Castex évoque plusieurs causes, des opérations de maintenance, des intempéries et un mouvement social en février. Le PDG de la SNCF assure que la ligne, devenue quotidienne depuis l'été dernier, reste une priorité. Il annonce un travail sur la maintenance du matériel et l'augmentation du nombre de locomotives diesel, sans toutefois annoncer de calendrier précis. Et puis après plusieurs dysfonctionnements signalés par les usagers du réseau de gaz de ville, la mairie de Murat et la société Primagaz ont trouvé un accord. Un changement du système informatique mis en place au niveau national par l'entreprise a entraîné des problèmes de facturation, de contact téléphonique et d'accès à l'espace client. La distribution de gaz n'a toutefois jamais été interrompue. À partir du 1er juin, Primagaz va contacter individuellement les usagers pour faire le point sur leur situation et proposer des solutions adaptées. Une permanence pourra aussi être organisée en mairie de Murat si nécessaire. La commune précise qu'il ne s'agit pas de démarchage commercial. On fait maintenant le point sur l'info en France et dans le monde. Bonjour Emmanuel Lafond.
2: Bonjour à tous. 7 décès sont liés directement ou indirectement à la chaleur. C'est l'annonce ce matin de la porte-parole du gouvernement Maud Bréjon. Il y a eu ainsi 5 noyades. 2 personnes ont également perdu la vie pendant des compétitions sportives ce dimanche. En attendant, 8 départements sont toujours en vigilance orange canicule aujourd'hui de la Manche à la Vendée. L'Élysée reprend la main sur le thème de l'énergie décarbonée. Emmanuel Macron reçoit aujourd'hui 200 entreprises. Elles viendront présenter leurs initiatives pour accompagner l'électrification de l'économie. Marco Rubio soutient que le détroit d'Ormuz rouvrira d'une manière ou d'une autre. Le chef de la diplomatie américaine s'est exprimé après l'annonce de frappes américaines menées dans le sud de l'Iran. Et un animateur du périscolaire jugé aujourd'hui à Paris. Cet homme âgé de 36 ans est accusé d'agression sexuelle sur des enfants de 3 à 5 ans. Le trentenaire qui compare est libre conteste les faits. On termine en tennis. Egal Monfils a définitivement dit adieu à Roland Garros. Le français a perdu au premier tour hier contre son compatriote Hugo Gaston. Une défaite en 5-7. Excellente matinée à tous.
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1: Les rayons de soleil sont toujours présents partout sur les cartes des prévisions. Ce mardi, Météo France annonce toutefois des orages passagers et localisés qui doivent traverser notre département cet après-midi. Et nos maximales affichent de 28 à 34 degrés. 28 à Mauriac, 31 à Jussac et Ytrac, 34 degrés pour Morse. Quelques passages de nuages apparaissent à partir de demain sur les cartes des prévisions, mais les rayons de soleil l'emportent toujours jusqu'à la fin de la semaine. Et notre mercure reste élevé, y compris entre 25 et 35 degrés.

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organisé par l'association Envie. 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La journée se terminera par un repas et une soirée musicale à la selle. Pour plus de renseignements ou pour vos inscriptions, il convient de contacter le 06 85 00 25 27.

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1: Bonjour à tous. Un motard de 35 ans a été grièvement blessé dans un accident survenu hier après-midi à Arpajon, près de Senilles. Souffrant d'un traumatisme au thorax, la victime a dû être héliportée vers le CHU Gabriel Montpied de Clermont-Ferrand. Une enquête a été ouverte pour déterminer les circonstances exactes de cet accident. Le président de la SNCF, Jean Castex, a répondu au courrier envoyé en janvier par le président du département du Cantal au sujet des difficultés rencontrées sur la ligne du train de nuit Aurillac-Paris. Dans sa lettre, Bruno Faure relayait les plaintes d'usagers confrontés à des retards, des suppressions de trains ou des trajets terminés en bus. Jean Castex évoque plusieurs causes, des opérations de maintenance, des intempéries et un mouvement social en février. Le PDG de la SNCF assure que la ligne, devenue quotidienne depuis l'été dernier, reste une priorité. Il annonce un travail sur la maintenance du matériel et l'augmentation du nombre de locomotives diesel sans toutefois annoncer de calendrier précis. Et puis après plusieurs dysfonctionnements signalés par les usagers du réseau de gaz de ville, la mairie de Murat et la société Primagaz ont trouvé un accord. Un changement du système informatique mis en place au niveau national par l'entreprise a entraîné des problèmes de facturation, de contact téléphonique et d'accès à l'espace client. La distribution de gaz n'a toutefois jamais été interrompue. À partir du 1er juin, Primagaz va contacter individuellement les usagers pour faire le point sur leur situation et proposer des solutions adaptées. Une permanence pourra aussi être organisée en mairie de Murat si nécessaire. La commune précise qu'il ne s'agit pas de démarchage commercial. On fait maintenant le point sur l'info en France et dans le monde. Bonjour Emmanuel Lafont.
2: Bonjour à tous. Une petite dizaine de départements en vigilance orange canicule en ce milieu de journée. C'est le quart nord-ouest de la France qui est concerné, du Finistère au Maine-et-Loire en passant par le Morbihan et la Loire-Atlantique. Le report des épreuves du bac pro n'est pas prévu à ce stade, a promis ce matin le ministre de l'Éducation Édouard Geffray. Et conséquence de ces fortes chaleurs, le gouvernement a annoncé 7 décès, dont au moins 5 noyades dans le pays depuis le début de cet épisode. Une large partie de la Bretagne pourrait connaître des températures de 32 à 35 degrés aujourd'hui. La situation au Moyen-Orient, les bases américaines ne sont désormais plus protégées par les pays du Golfe. C'est ce qu'a estimé aujourd'hui le guide suprême iranien Mojtaba Khamenei. Les États-Unis qui ont annoncé avoir mené des frappes en Iran malgré les récents progrès dans les négociations. Et puis du foot ce soir, le barrage allé entre Saint-Étienne et Nice. Premier match d'une double confrontation pour déterminer qui évoluera en Ligue 1 et en Ligue 2 la saison prochaine. Coup d'envoi à 20h45 à Geoffroy Guichard qui sera guichet fermé.
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1: Les rayons de soleil sont toujours présents partout sur les cartes des prévisions. Ce mardi, Météo France annonce toutefois des orages passagers et localisés qui doivent traverser notre département cet après-midi. Et nos maximales affichent de 28 à 34 degrés. 28 à Mauriac, 31 à Jussac et Ytrac, 34 degrés pour Morse. Quelques passages de nuages apparaissent à partir de demain sur les cartes des prévisions, mais les rayons de soleil l'emportent toujours jusqu'à la fin de la semaine et notre mercure reste élevé, y compris entre 25 et 35 degrés. 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
1: Bonjour à tous. Un motard de 35 ans a été grièvement blessé dans un accident survenu hier après-midi à Arpajon, près de Senilles. Souffrant d'un traumatisme au thorax, la victime a dû être héliportée vers le CHU Gabriel Montpied de Clermont-Ferrand. Une enquête a été ouverte pour déterminer les circonstances exactes de cet accident. Le président de la SNCF, Jean Castex, a répondu au courrier envoyé en janvier par le président du département du Cantal au sujet des difficultés rencontrées sur la ligne du train de nuit Aurillac-Paris. Dans sa lettre, Bruno Faure relayait les plaintes d'usagers confrontés à des retards, des suppressions de trains ou des trajets terminés en bus. Jean Castex évoque plusieurs causes, les opérations de maintenance, des intempéries et un mouvement social en février. Le PDG de la SNCF assure que la ligne, devenue quotidienne depuis l'été dernier, reste une priorité. Il annonce un travail sur la maintenance du matériel et l'augmentation du nombre de locomotives diesel sans toutefois annoncer de calendrier précis. Et puis après plusieurs dysfonctionnements signalés par les usagers du réseau de gaz de ville, la mairie de Murat et la société Primagaz ont trouvé un accord. Un changement du système informatique mis en place au niveau national par l'entreprise a entraîné des problèmes de facturation, de contact téléphonique et d'accès à l'espace client. La distribution de gaz n'a toutefois jamais été interrompue. À partir du 1er juin, Primagaz va contacter individuellement les usagers pour faire le point sur leur situation et proposer des solutions adaptées. Une permanence pourra aussi être organisée en mairie de Murat si nécessaire. La commune précise qu'il ne s'agit pas de démarchage commercial. On fait maintenant le point sur l'info en France et dans le monde. Bonjour Emmanuel Lafond.
2: Bonjour à tous. Une petite dizaine de départements en vigilance orange canicule en ce milieu de journée. C'est le quart nord-ouest de la France qui est concerné, du Finistère au Maine-et-Loire en passant par le Morbihan et la Loire-Atlantique. Le report des épreuves du bac pro n'est pas prévu à ce stade, a promis ce matin le ministre de l'Éducation Édouard Geffray. Et conséquence de ces fortes chaleurs, le gouvernement a annoncé 7 décès, dont au moins 5 noyades dans le pays depuis le début de cet épisode. Une large partie de la Bretagne pourrait connaître des températures de 32 à 35 degrés aujourd'hui. La situation au Moyen-Orient, les bases américaines ne sont désormais plus protégées par les pays du Golfe. C'est ce qu'a estimé aujourd'hui le guide suprême iranien Mojtaba Ramenei. Les États-Unis qui ont annoncé avoir mené des frappes en Iran malgré les récents progrès dans les négociations. Et puis du foot, ce soir, le barrage aller entre Saint-Étienne et Nice. Premier match d'une double confrontation pour déterminer qui évoluera en Ligue 1 et en Ligue 2 la saison prochaine. Coup d'envoi à 20h45 à Geoffroy Guichard qui sera guichet fermé.
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1: Les rayons de soleil sont toujours présents partout sur les cartes des prévisions. Ce mardi, Météo France annonce toutefois des orages passagers et localisés qui doivent traverser notre département cet après-midi. Et nos maximales affichent de 28 à 34 degrés. 28 à Mauriac, 31 à Jussac et Ytrac, 34 degrés pour Morse. Quelques passages de nuages apparaissent à partir de demain sur les cartes des prévisions, mais les rayons de soleil l'emportent toujours jusqu'à la fin de la semaine. Et notre mercure reste élevé et compris entre 25 et 35 degrés.

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1: Bonjour, ma petite sélection télé pour ce mardi 26 mai sur France 2. Déjà un nouveau numéro de Rendez-vous en terre inconnue, désormais présenté par Laurie Kinman. Elle emmène cette fois le comédien belge Stéphane De Groot au Brésil, dans le sud de l'Amazonie. On va voyager également sur TF1, mais le programme sera totalement différent. Nouvel épisode ce soir de Koh-Lanta, les reliques du destin, présenté par Denis Brognard, bien sûr. Scène de ménage, cap sur la Bretagne, c'est votre soirée sur M6 avec notamment Gérard Hernandez. Sur TF1 série film Camping Paradis, série avec l'incontournable Laurent Ournac. Sur W9, État de choc, magazine présenté par Stéphane Carpentier sur le thème USA quand la prison rend fou. 90 minutes enquête, magazine présenté par Tatiana Silva sur TMC. Au programme Saint-Tropez, un été avec les gendarmes les plus connus de France. Et puis Rideau de fer, l'occupation soviétique, série documentaire à découvrir sur Arte. Au lendemain de la Seconde Guerre mondiale, l'URSS a imposé son modèle en Europe centrale et orientale. Bonne soirée télé.
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1: Bonjour à tous. Un motard de 35 ans a été grièvement blessé dans un accident survenu hier après-midi à Arpajon, près de Senilles. Souffrant d'un traumatisme au thorax, la victime a dû être héliportée vers le CHU Gabriel-Montpied de Clermont-Ferrand. Une enquête a été ouverte pour déterminer les circonstances exactes de cet accident. Le président de la SNCF, Jean Castex, a répondu au courrier envoyé en janvier par le président du département du Cantal au sujet des difficultés rencontrées sur la ligne du train de nuit Aurillac-Paris. Dans sa lettre, Bruno Faure relayait les plaintes d'usagers confrontés à des retards, des suppressions de trains ou des trajets terminés en bus. Jean Castex évoque plusieurs causes, les opérations de maintenance, des intempéries et un mouvement social en février. Le PDG de la SNCF assure que la ligne, devenue quotidienne depuis l'été dernier, reste une priorité. Il annonce un travail sur la maintenance du matériel et l'augmentation du nombre de locomotives diesel sans toutefois annoncer de calendrier précis. Et puis après plusieurs dysfonctionnements signalés par les usagers du réseau de gaz de ville, la mairie de Murat et la société Primagaz ont trouvé un accord. Un changement du système informatique mis en place au niveau national par l'entreprise a entraîné des problèmes de facturation, de contact téléphonique et d'accès à l'espace client. La distribution de gaz n'a toutefois jamais été interrompue. À partir du 1er juin, Primagaz va contacter individuellement les usagers pour faire le point sur leur situation et proposer des solutions adaptées. Une permanence pourra aussi être organisée en mairie de Murat si nécessaire. La commune précise qu'il ne s'agit pas de démarchage commercial. On fait maintenant le point sur l'info en français dans le monde. Bonjour Emmanuel Lafont.
2: Bonjour à tous. Une petite dizaine de départements en vigilance orange canicule en ce milieu de journée. C'est le quart nord-ouest de la France qui est concerné, du Finistère au Maine-et-Loire en passant par le Morbihan et la Loire-Atlantique. Le report des épreuves du bac pro n'est pas prévu à ce stade, a promis ce matin le ministre de l'Éducation Édouard Geffray. Et conséquence de ces fortes chaleurs, le gouvernement a annoncé 7 décès, dont au moins 5 noyades dans le pays depuis le début de cet épisode. Une large partie de la Bretagne pourrait connaître des températures de 32 à 35 degrés aujourd'hui. La situation au Moyen-Orient, les bases américaines ne sont désormais plus protégées par les pays du Golfe. C'est ce qu'a estimé aujourd'hui le guide suprême iranien Mojtaba Ramenei. Les États-Unis qui ont annoncé avoir mené des frappes en Iran malgré les récents progrès dans les négociations. Et puis du foot ce soir, le barrage aller entre Saint-Étienne et Nice. Premier match d'une double confrontation pour déterminer qui évoluera en Ligue 1 et en Ligue 2 la saison prochaine. Coup d'envoi à 20h45 à Geoffroy Guichard qui sera guichet fermé.
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1: Les rayons de soleil sont toujours présents partout sur les cartes des prévisions. Ce mardi, Météo France annonce toutefois des orages passagers et localisés qui doivent traverser notre département cet après-midi. Et nos maximales affichent de 28 à 34 degrés. 28 à Mauriac, 31 à Jussac et Ytrac, 34 degrés pour Morse. Quelques passages de nuages apparaissent à partir de demain sur les cartes des prévisions, mais les rayons de soleil l'emportent toujours jusqu'à la fin de la semaine et notre mercure reste élevé, y compris entre 25 et 35 degrés.

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1: 3 ans après le succès de l'album Palais d'Argile, couronné d'un disque de platine, de multiples nominations aux Victoires de la Musique, le groupe Feu Chatterton revient avec un nouvel opus intitulé Labyrinthe. Cet album accompagne une grande tournée lancée en 2025 à travers la France. Le groupe remplit désormais Zénith et Grande Salle avec plusieurs concerts à guichets fermés. Feu Chatterton sera en concert à Aurillac au Prisme le mercredi 18 novembre prochain à 20h. Les billets en fosse sont au prix de 49€, puis comptés de 55 à 60€ pour des places assises en gradin. Billetterie auprès du Centre des Congrès d'Aurillac.
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1: Bonjour à tous. Un motard de 35 ans a été grièvement blessé dans un accident survenu hier après-midi à Arpajon, près de Senilles. Souffrant d'un traumatisme au thorax, la victime a dû être héliportée vers le CHU Gabriel Montpied de Clermont-Ferrand. Une enquête a été ouverte pour déterminer les circonstances exactes de cet accident. Le président de la SNCF, Jean Castex, a répondu au courrier envoyé en janvier par le président du département du Cantal au sujet des difficultés rencontrées sur la ligne du train de nuit Aurillac-Paris. Dans sa lettre, Bruno Faure relayait les plaintes d'usagers confrontés à des retards, des suppressions de trains ou des trajets terminés en bus. Jean Castex évoque plusieurs causes, les opérations de maintenance, des intempéries et un mouvement social en février. Le PDG de la SNCF assure que la ligne, devenue quotidienne depuis l'été dernier, reste une priorité. Il annonce un travail sur la maintenance du matériel et l'augmentation du nombre de locomotives diesel sans toutefois annoncer de calendrier précis. Et puis après plusieurs dysfonctionnements signalés par les usagers du réseau de gaz de ville, la mairie de Murat et la société Primagaz ont trouvé un accord. Un changement du système informatique mis en place au niveau national par l'entreprise a entraîné des problèmes de facturation, de contact téléphonique et d'accès à l'espace client. La distribution de gaz n'a toutefois jamais été interrompue. À partir du 1er juin, Primagaz va contacter individuellement les usagers pour faire le point sur leur situation et proposer des solutions adaptées. Une permanence pourra aussi être organisée en mairie de Murat si nécessaire. La commune précise qu'il ne s'agit pas de démarchage commercial. On fait maintenant le point sur l'info en France et dans le monde. Bonjour Emmanuel Lafond.
2: Bonjour à tous. Objectif atteindre 400 000 points de recharge de véhicules électriques ouverts au public en 2030. Emmanuel Macron annonce en milieu de journée que les opérateurs se sont engagés à déployer 240 000 bornes supplémentaires dans les prochaines années. Le chef de l'État organisait aujourd'hui une réunion sur l'électrification des usages énergétiques. 8 départements vigilance orange canicule pour cette journée, du Finistère à la Vendée, en passant par le Morbihan, la Manche et la Mayenne. Le mercure devait largement dépasser les 30 degrés. Cet après-midi dans de nombreuses régions. Les enfants abandonnés au Portugal seront confiés aux services sociaux français à Colmar. La mère et son compagnon ont été placés en détention provisoire en fin de semaine dernière. Le couple a montré une certaine forme de détachement par rapport à la situation, selon le porte-parole de la gendarmerie portugaise. Et puis en tennis, l'exploit de Moïse Kouamé à Roland-Garros. Le jeune français de 17 ans a battu en 3-7 cet après-midi l'ancien numéro 3 mondial, Marin Cilic, lors du premier tour. Très bonne journée.
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1: Les rayons de soleil sont toujours présents partout sur les cartes des prévisions. Ce mardi, Météo France annonce toutefois des orages passagers et localisés qui doivent traverser notre département cet après-midi. Et nos maximales affichent de 28 à 34 degrés. 28 à Mauriac, 31 à Jussac et Ytrac, 34 degrés pour Morse. Quelques passages de nuages apparaissent à partir de demain sur les cartes des prévisions, mais les rayons de soleil l'emportent toujours jusqu'à la fin de la semaine. Et notre mercure reste élevé, y compris entre 25 et 35 degrés.

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1: Les virades de l'espoir, journée nationale de mobilisation contre la mucoviscidose, auront lieu le dimanche 27 septembre au complexe sportif de Pérol à Aurillac. Cette troisième édition éco-citoyenne proposera des randonnées pédestres et cyclos accessibles à tous, ainsi que de nombreuses animations, escalades, zumba, danse folklorique ou encore démonstrations sportives. Un chalet des surprises permettra de gagner un lot pour chaque jeton acheté au profit de l'association Vaincre la mucoviscidose. Toutes les informations concernant cette journée sont disponibles sur la page Facebook Virades de l'Espoir Cantal.
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1: On se remet en route pour une nouvelle semaine qui démarre ce mardi 26 mai. Soyez les bienvenus si vous nous rejoignez sur Jordan FM. Il est 16h. Hein. Le retour de la musique dans un instant avec Tame Impala. Ce sera juste après les infos présentées par Sophie Fritsch. Bonsoir Sophie.
2: Bonsoir Guillaume, bonsoir à tous. Marina Besse a été élue présidente du CITEC, le syndicat des territoires de l'Est Cantal, en charge de la gestion des déchets pour les communautés de communes de Saint-Flour, Haute-Terre et Pays Gentiane. Elle était seule candidate et a recueilli 34 voix sur 37. La maire de Mantières, vice-présidente de Saint-Flour Communauté, succède à Céline Chariot. Les prochains conseils syndicaux, début juin, devront fixer les orientations budgétaires et voter le budget du syndicat. Dans le Cantal, selon les chiffres de la préfecture, le plan national Logement d'abord affiche des résultats concrets à la fin de l'année 2025. Ce dispositif vise à permettre aux personnes sans abri ou mal logées d'accéder plus rapidement à un logement stable avec un accompagnement social adapté. Depuis 2023, 153 logements sociaux ont été attribués dans le département à des personnes issues de l'hébergement d'urgence ou vivant dans la rue. L'État a également financé 47 places supplémentaires en intermédiation locative, un système qui permet à des associations de mobiliser des logements privés pour des publics vulnérables. Enfin, 34 logements en résidence sociale et foyers de jeunes travailleurs ont été agréés dans le Cantal entre 2023 et 2025. Et puis à partir du 30 mai, la voie verte Mauriac-Vende s'étendra avec l'ouverture d'un nouveau tronçon reliant le secteur d'Ambrassac à Jallerec. Le parcours atteindra désormais 16 km. Cette portion supplémentaire s'adresse aux piétons, cyclistes, familles et personnes à mobilité réduite sur un itinéraire sécurisé au cœur des paysages du Nord Cantal. Le chantier, financé par plusieurs collectivités et l'État, représente un investissement de près de 681 000 euros. La mise en service de ce nouveau tronçon doit renforcer les mobilités douces et l'attractivité touristique du territoire. On poursuit avec l'actu en français dans le monde. Bonsoir Axel Pontier.
3: Bonjour à tous. Objectif atteindre 400 000 points de recharge de véhicules électriques ouverts au public en 2030. Emmanuel Macron annonce en milieu de journée que les opérateurs se sont engagés à déployer 240 000 bornes supplémentaires dans les prochaines années. Le chef de l'État organisait aujourd'hui une réunion sur l'électrification des usages énergétiques. 8 départements, vigilance orange canicule pour cette journée, du Finistère à la Vendée, en passant par le Morbihan, la Manche et la Mayenne. Le mercure devait largement dépasser les 30 degrés cet après-midi dans de nombreuses régions. Les enfants abandonnés au Portugal seront confiés aux services sociaux français à Colmar. La mère et son compagnon ont été placés en détention provisoire en fin de semaine dernière. Le couple a montré une certaine forme de détachement par rapport à la situation, selon le porte-parole de la gendarmerie portugaise. Et puis en tennis, l'exploit de Moïse Kouamé à Roland-Garros. Le jeune français de 17 ans a battu en 3-7 cet après-midi l'ancien numéro 3 mondial, Marine Cilic, lors du premier tour. Très bonne journée.
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2: Une vigilance jaune pour risque d'orage est en place jusqu'à 21h sur notre département, selon Météo France. Pour demain, mercredi, ce sont de nouveaux rayons de soleil qui nous accompagnent. La tendance est estivale tout au long de la journée. Notre mercure reste élevé, compté de 24 à 28 degrés au meilleur de la matinée demain. Et nos maximales afficheront de 27 à 33 degrés demain après-midi. 27 à Saint-Flour, 30 à Jussac et à Arpajon, 33 attendus à Mont-Salvy. Jusqu'à vendredi ensuite, l'ambiance reste tout aussi chaude et lumineuse. Et puis pour le moment, Météo France annonce plus de nuages samedi et quelques averses orageuses possibles dimanche.
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1: On se remet en route pour une nouvelle semaine sur Jordan FM. Nous sommes le mardi 26 mai. Hier, c'était le lundi de Pentecôte férié. On était là tout au long de la journée avec toute l'équipe pour vous accompagner. De gros événements qui approchent, des places de spectacle à gagner, de la musique et l'actu de nos territoires. Jusqu'à 20h, le programme de notre 16-20 ce soir sur Jordan FM. Et puis, comment ne pas commencer par l'exploit de la nuit. Les Knicks de New York en basket se sont qualifiés pour les finales NBA. Je sais pas si vous l'avez suivi très tard cette nuit. Il y a les rediff le matin, ça peut aider. En tout cas, c'est une première depuis 27 ans. Félicitations à tous les fans des Knicks qui retrouvent donc les finales et qui retrouveront peut-être Victor Wembanyama, notre Français qui évolue du côté de San Antonio, qui est en finale de conférence face à Oklahoma, de partout pour le moment. Dans les prochaines minutes sur Jordan FM, le meilleur des matinales avec le pourquoi du jour. Pourquoi les Simpsons vivent à Springfield? Eh bien, la réponse, ce sera tout à l'heure. On vous offrira également deux places pour Olivier de Benoît, l'Opéra de Limoges, juste après Public Enemy, Stromae et Paul Kalkbrenner, ou bien encore Tame Impala et Jenny tout de suite.

0: absolument culte, EGOT Games, c'était Public Enemy sur Jordan FM. Nouveauté dans le prochain quart d'heure, le nouveau Pierre Demar. Il y aura aussi Maneskin et le duo Joseph Kamel et Julien Doré. Si tu savais comme c'est beau. Et le pourquoi du jour avec Sylvain et Charlotte. Pourquoi les Simpsons vivent à Springfield? Réponse à 16h30.
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0: Le duo Joseph Kamel et Julien Doré dans le 16-20 sur Jordan FM. Excellente fin d'après-midi à tous et merci de nous avoir choisi une nouvelle fois pour patienter jusqu'à 20h. Alors c'est vrai, on se tient au frais en ce moment puisqu'il fait très chaud cette semaine sur nos territoires. Ça va se poursuivre au moins jusqu'à dimanche, même si dimanche il fera un petit peu moins chaud. On reste au fond, on essaie de fermer les volets, on essaie de s'hydrater un maximum. On boit de l'eau un maximum cette semaine. Côté musique dans les prochaines minutes sur Jordan FM, on va écouter Louisa et Bleu Soleil. Louisa Clan, on va retrouver le week-end prochain au Festival Aurillac en Seine. Il y aura aussi Amy Winehouse ou bien encore Lady Gaga. Et à 16h30 sur Jordan FM, on retrouve Sylvain et Charlotte avec le meilleur des matinales. C'est le pourquoi du jour pour ce mardi 26 mai. On va tenter de répondre ensemble à cette question. Pourquoi les Simpsons vivent à Springfield ?
1: Chaque matin, on répond à vos questions dans le Cantal, la Corrèze et le Lot. Chaque matin, on fait ça. C'est le rendez-vous de notre pourquoi du jour. Et aujourd'hui, nous avons Axel qui habite Aurillac qui nous a écrit justement parce que Axel se demande pourquoi la chanteuse Oshi s'appelle comme ça.
2: Alors Oshi, en fait, ce qu'il faut savoir, c'est qu'à la base, tu sais son nom ou pas ?
1: Pas du tout.
2: Oshi, elle s'appelle Mathilde Gernet ou Gerner, d'accord ?
1: D'accord.
2: Et en fait, elle a choisi Oshi quand elle s'est lancée en solo, parce que au départ, elle faisait partie d'un groupe. Et puis bon, quand le groupe qui s'appelle Transistory s'est arrêté, elle s'est dit « Ok, je vais me lancer en solo ». Et comme elle adorait la culture japonaise, on atteste son chignon, hein, parfait, et puis ses kimonos qu'elle porte aussi
1: c'est
2: parfois,
1: vrai, ouais.
2: Elle a voulu donc eh bien faire un clin d'œil au pays du soleil levant. Et elle a choisi au départ un nom de scène complet, Oshi Hideko. Et puis finalement, elle est restée sur Oshi ensuite. Oshi qui signifie étoile. Voilà,
1: ah.
2: Et qui est très répandu d'ailleurs au Japon.
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0: avant de retrouver Miley Cyrus, Marine et le duo Natacha Saint-Pierre, Pascal Obispo. Rendez-vous également à 17h pour le retour de l'info avec Sophie Fritsch et Axel Pantier.
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0: Samedi, la vallée de la Jordanne se mobilise pour une journée festive placée sous le signe de la découverte. L'association Envie organise la nouvelle édition du rallye intitulé Le goût de la vallée. Un parcours qui traversera les 5 communes de Saint-Simon, Amanda et Saint-Julien. Le concept, une immersion au cœur du patrimoine local ponctuée d'épreuves ludiques. Au programme, des jeux traditionnels en bois, des ateliers manuels comme la poterie ou la vannerie, mais aussi de la pétanque et de la boule lyonnaise. Le tout saupoudré de quelques énigmes et de découvertes gastronomiques. La journée va se prolonger en soirée avec un repas proposé à 15€ à la salle polyvalente de la Selle, suivi d'une soirée musicale animée par l'artiste Peyo. Que vous soyez en voiture ou à vélo, l'événement se veut familial et ouvert à tous. Rendez-vous samedi à midi au stade du Pontail à Saint-Simon pour le départ du rallye.
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1: On vous souhaite une excellente fin d'après-midi à l'écoute du 16-20 sur Jordan FM et de Zao et MC Solar juste après les infos. L'info près de chez vous, c'est tout de suite et c'est avec Sophie Fritsch. Bonsoir Sophie.
2: Bonsoir Guillaume, bonsoir à tous. Marine Abbès a été élue présidente du CITEC, le syndicat des territoires de l'Est Cantal, en charge de la gestion des déchets pour les communautés de communes de Saint-Flour, Haute-Terre et Pays Gentiane. Elle était seule candidate et a recueilli 34 voix sur 37. La maire de Mantières, vice-présidente de Saint-Flour Communauté, succède à Céline Chariot. Les prochains conseils syndicaux, début juin, devront fixer les orientations budgétaires et voter le budget du syndicat. Dans le Cantal, selon les chiffres de la préfecture, le plan national Logement d'abord affiche des résultats concrets à la fin de l'année 2025. Ce dispositif vise à permettre aux personnes sans abri ou mal logées d'accéder plus rapidement à un logement stable avec un accompagnement social adapté. Depuis 2023, 153 logements sociaux ont été attribués dans le département à des personnes issues de l'hébergement d'urgence ou vivant dans la rue. L'État a également financé 47 places supplémentaires en intermédiation locative, un système qui permet à des associations de mobiliser des logements privés pour des publics vulnérables. Enfin, 34 logements en résidence sociale et foyers de jeunes travailleurs ont été agréés dans le Cantal entre 2023 et 2025. Et puis à partir du 30 mai, la voie verte Mauriac-Vende s'étendra avec l'ouverture d'un nouveau tronçon reliant le secteur d'Ambrassac à Gellérec. Le parcours atteindra désormais 16 km. Cette portion supplémentaire s'adresse aux piétons, cyclistes, familles et personnes à mobilité réduite sur un itinéraire sécurisé au cœur des paysages du Nord Cantal. Le chantier, financé par plusieurs collectivités et l'État, représente un investissement de près de 681 000 euros. La mise en service de ce nouveau tronçon doit renforcer les mobilités douces et l'attractivité touristique du territoire. On poursuit avec l'actu en français dans le monde. Bonsoir Axel Pontier.
3: Bonjour à tous. Objectif atteindre 400 000 points de recharge de véhicules électriques ouverts au public en 2030. Emmanuel Macron annonce en milieu de journée que les opérateurs se sont engagés à déployer 240 000 bornes supplémentaires dans les prochaines années. Le chef de l'État organisait aujourd'hui une réunion sur l'électrification des usages énergétiques. 8 départements, vigilance orange canicule pour cette journée, du Finistère à la Vendée, en passant par le Morbihan, la Manche et la Mayenne. Le mercure devait largement dépasser les 30 degrés cet après-midi dans de nombreuses régions. Les enfants abandonnés au Portugal seront confiés aux services sociaux français à Colmar. La mère et son compagnon ont été placés en détention provisoire en fin de semaine dernière. Le couple a montré une certaine forme de détachement par rapport à la situation, selon le porte-parole de la gendarmerie portugaise. Et puis en tennis, l'exploit de Moïse Kouamé à Roland-Garros. Le jeune français de 17 ans a battu en 3-7 cet après-midi l'ancien numéro 3 mondial Marine Cilic lors du premier tour. Très bonne journée.
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2: Une vigilance jaune pour risque d'orage est en place jusqu'à 21h sur notre département, selon Météo France. Pour demain, mercredi, ce sont de nouveau les rayons de soleil qui nous accompagnent. La tendance est estivale tout au long de la journée. Notre mercure reste élevé, comptez de 24 à 28 degrés au meilleur de la matinée demain. Et nos maximales afficheront de 27 à 33 degrés demain après-midi. 27 à Saint-Flour, 30 à Jussac et à Arpajon, 33 attendus à Montsalvy. Jusqu'à vendredi ensuite, l'ambiance reste tout aussi chaude et lumineuse. Et puis pour le moment, Météo France annonce plus de nuages samedi et quelques averses orageuses possibles dimanche.
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1: 17h passées de 4 minutes, merci de nous avoir choisis sur Jordan FM pour terminer cet après-midi en ce mardi 26 mai. Avant de découvrir le programme de cette nouvelle heure ensemble, un vent de génie et de nostalgie souffle sur Jordan FM. Si vous étiez devant votre téléviseur hier soir, vous n'avez pas pu manquer la diffusion sur Arte du film culte de Louis Malle, Ascenseur pour les chauffe-eau. L'occasion parfaite de célébrer le centenaire de la naissance du monument du jazz, le grand Miles Davis. Alors, l'histoire derrière la musique de ce film est tout simplement légendaire, puisqu'en décembre 57, Miles Davis débarque à Paris. Louis Malle le montre le film. Le coup de foudre est immédiat. Le trompettiste réunit ses musiciens dans un studio parisien au beau milieu de la nuit, sans aucune partition, sans avoir rien écrit. Miles Davis va enregistrer toute la bande originale en l'improvisant totalement en direct, les yeux rivés sur l'écran qui projetait les scènes du film en boucle. Le résultat un son suspendu absolument fantastique et puis un film exceptionnel avec Jeanne Moreau et Maurice Ronet, notamment Ascenseur pour l'échafaud. Vous pouvez le revoir directement sur Arte, sur Internet, c'est possible puisque le film est en rediff. N'hésitez pas à aller voir ce film culte légendaire du cinéma français. Dans les prochaines minutes, on va parler du retour de Vianney sur scène avec une grosse tournée qui va passer par Clermont et Limoges l'année prochaine. On parlera aussi des journées nationales de la Croix-Rouge juste après Louise Attaque, Harry Styles ou bien encore le duo Zao et MC Solar. On écoute Comme Caroline sur Jordan FM.

0: invitation. C'était Louise Attaque sur Jordan FM. On va écouter le nouveau Miles Smith dans le prochain quart d'heure en duo avec Mia Lorania aussi, Boy et puis Vernie Rouge et Zawi. On fera aussi le point sur le retour de Vianney sur scène.
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0: Et je vous rappelle que jusqu'au 31 mai, les bénévoles de la Croix-Rouge se mobilisent partout dans l'Hexagone et dans les territoires océaniques à l'occasion des journées nationales de l'association. Un moment essentiel pour faire vivre une solidarité concrète et locale. Dans ce contexte marqué par une progression préoccupante de fragilité sociale aiguë ou encore par la multiplication de crises d'origine climatique, et bien les besoins n'ont jamais été aussi visibles. La quête nationale de la Croix-Rouge française est un rendez-vous annuel décisif pour soutenir les actions de proximité menées au quotidien auprès des personnes fragilisées. Rendez-vous donc par exemple samedi sur le marché d'Aurillac entre 8h et midi ou dans les hypermarchés Carrefour et Leclerc entre 10h et 18h.
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Lou, Vernis Rouge et Zaoui sur Jordan FM. Elle est de retour après 5 longues années passées loin de la route. Vianney sort sa cabane et s'apprête enfin à retrouver son public. Cette fois, c'est officiel. Le chanteur prépare son comeback pour le printemps 2027 avec deux dates à noter dans vos agendas. Vianney sera au Zénith à Clermont le 2 octobre 2027 et le 23 octobre au Zénith de Limoges. Les comptes à rebours sont lancés puisque l'ouverture de la prévente exclusive est fixée à demain. C'est-à-dire que la mise en vente générale débutera le 29 mai à 10h tapante. En tout cas, voilà, c'était la très bonne nouvelle de ce week-end, le retour de Vianney sur scène. Dans les prochaines minutes, sur Jordan FM, on va écouter Rosé et Bruno Mars, Bon Entendeur et Taylor Swift tout de suite.

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0: Nicky pour la suite avec Michael Jackson et Vanille. Et le retour de l'info à 18h avec Sophie Fritz et Axel Pontier.
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0: Juste avant, je vous rappelle que le prochain cours de cuisine avec Jérôme Cazenave, le chef du restaurant Le Jarousset à côté de Murat, ce sera le 6 juin prochain autour du riz RIZ et du riz RIS. Chaque mois, eh bien, le chef vous propose de cuisiner avec lui avec un atelier qui se déroule entre 16h et 19h. À 19h30 dans la foulée, vous vous régalez en dégustant l'ensemble des plats préparés durant l'atelier. N'hésitez pas à appeler le restaurant si vous êtes intéressé. Vous avez toutes les infos à retrouver sur le site restaurantlejarousset.com.
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1: On termine tranquillement cette journée de mardi sur Jordan FM avec Alex Warren dans un instant. On l'écoutera avec Fever Dream après les infos. Le point sur l'actu dans le Cantal, en Corrèze et dans le Lot, c'est avec Sophie Fritsch. Bonsoir Sophie.
2: Bonsoir Guillaume, bonsoir à tous. Marina Besse a été élue présidente du CITEC, le syndicat des territoires de l'Est Cantal, en charge de la gestion des déchets pour les communautés de communes de Saint-Flour, Haute-Terre et Pays-Gentiane. Elle était seule candidate et a recueilli 34 voix sur 37. La maire de Mantières, vice-présidente de Saint-Flour Communauté, succède à Céline Chariot. Les prochains conseils syndicaux, début juin, devront fixer les orientations budgétaires et voter le budget du syndicat. Dans le Cantal, selon les chiffres de la préfecture, le plan national Logement d'abord affiche des résultats concrets à la fin de l'année 2025. Ce dispositif vise à permettre aux personnes sans abri ou mal logées d'accéder plus rapidement à un logement stable avec un accompagnement social adapté. Depuis 2023, 153 logements sociaux ont été attribués dans le département à des personnes issues de l'hébergement d'urgence ou vivant dans la rue. L'État a également financé 47 places supplémentaires en intermédiation locative, un système qui permet à des associations de mobiliser des logements privés pour des publics vulnérables. Enfin, 34 logements en résidence sociale et foyers de jeunes travailleurs ont été agréés dans le Cantal entre 2023 et 2025. Et puis à partir du 30 mai, la voie verte Mauriac-Vende s'étendra avec l'ouverture d'un nouveau tronçon reliant le secteur d'Ambrassac à Gellérec. Le parcours atteindra désormais 16 km. Cette portion supplémentaire s'adresse aux piétons, cyclistes, familles et personnes à mobilité réduite sur un itinéraire sécurisé au cœur des paysages du Nord Cantal. Le chantier, financé par plusieurs collectivités et l'État, représente un investissement de près de 681 000 euros. La mise en service de ce nouveau tronçon doit renforcer les mobilités douces et l'attractivité touristique du territoire. On poursuit avec l'actu en français dans le monde. Bonsoir Axel Pontier.
3: Bonsoir à tous. Météo France évoque un épisode totalement inédit et historique. Jamais il n'avait fait aussi chaud dans le pays à cette période de l'année depuis le début des relevés. Les températures pourraient atteindre localement 38 voire 39 degrés dans les prochains jours. 9 départements de l'Ouest sont en vigilance orange en cette fin de journée. 13 le seront demain. Après plusieurs semaines d'attente, le formulaire en ligne va pouvoir être rempli. L'indemnité pour les travailleurs modestes grands rouleurs pourra être demandée dès demain sur le site des impôts. Elle concerne 3 millions de Français. 4 morts dont 2 enfants en Belgique. Un car scolaire a été percuté par un train ce matin à un passage à niveau dans le nord du pays. Les causes de cet accident ne sont pas connues pour le moment. La France partage votre peine, a écrit Édouard Geffray, le ministre français de l'éducation, sur ses réseaux sociaux. Et puis en foot, les Verts vont-ils retrouver la Ligue 1 la saison prochaine? Barrage aller ce soir entre Saint-Etienne et Nice au stade Geoffroy Guichard. Coup d'envoi à 20h45. Le match retour aura lieu dès vendredi.
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2: Une vigilance jaune pour risque d'orage est en place jusqu'à 21h sur notre département, selon Météo France. Pour demain, mercredi, ce sont de nouveau les rayons de soleil qui nous accompagnent. La tendance est estivale tout au long de la journée. Notre mercure reste élevé, comptez de 24 à 28 degrés au meilleur de la matinée demain. Et nos maximales afficheront de 27 à 33 degrés demain après-midi. 27 à Saint-Flour, 30 à Jussac et à Arpajon, 33 attendu à Montsabi. Jusqu'à vendredi ensuite, l'ambiance reste tout aussi chaude et lumineuse. Et puis pour le moment, Météo France annonce plus de nuages samedi et quelques averses orageuses possibles dimanche.
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1: 18h30 sur Jordan FM, c'est peut-être le moment de rentrer à la maison. En tout cas, soyez les bienvenus si vous nous rejoignez sur Jordan FM. Guillaume avec vous jusqu'à 20h pour cette petite semaine de 4 jours après le lundi de Pentecôte férié hier, même si on vous a accompagné avec tous vos rendez-vous avec Sylvain Charles le matin et moi le soir, bien sûr. Dans les prochaines minutes sur Jordan FM, on regarde ce qu'il y a à la télé ce soir et je vous offre également vos places pour aller voir Olivier Debenois à l'Opéra de Limoges juste après The Pretender. Indochine et Alex Warren tout de suite, voici Fever.

0: qui nous rejoignent pour la suite. Il y aura aussi Damien O'David et puis Louisa et Carbone. Et le programme télé de votre soirée à 18h30.
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0: Étincelle, le duo Louisa et Carbone dans le 16-20 sur Jordan FM. Alors je vous rappelle que Louisa, on va la retrouver à l'occasion du Festival Aurillac en Seine. Ce sera le week-end prochain. Si jamais vous n'avez pas vos billets, vous pouvez les prendre en ligne dès maintenant sur le site internet du festival. Comme un son que t'aurais pas, autre duo dans les prochaines minutes, d'ici c'est Théodora sur Jordan FM, Martin Solveig également et puis Yann Muller qui reprend Céline Dion. On va aussi Léonie dans les prochaines minutes, mais avant, on regarde ce qu'il y a à la télé ce soir.
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2: Bonjour, ma petite sélection télé pour ce mardi 26 mai sur France 2. Déjà un nouveau numéro de Rendez-vous en terre inconnue, désormais présenté par Laurie Kilman. Elle emmène cette fois le comédien belge Stéphane De Groot au Brésil, dans le sud de l'Amazonie. On va voyager également sur TF1, mais le programme sera totalement différent. Nouvel épisode ce soir de Koh-Lanta, les reliques du destin, présenté par Denis Brognard, bien sûr. Scène de ménage, cap sur la Bretagne, c'est votre soirée sur M6 avec notamment Gérard Hernandez. Sur TF1 série film Camping Paradis, série avec l'incontournable Laurent Ournac. Sur W9, État Choc, magazine présenté par Stéphane Carpentier sur le thème USA quand la prison rend fou. 90 minutes enquête, magazine présenté par Tatiana Silva sur TMC. Au programme Saint-Tropez, un été avec les gendarmes les plus connus de France. Et puis Rideau de fer, l'occupation soviétique, série documentaire à découvrir sur Arte. Au lendemain de la Seconde Guerre mondiale, l'URSS a imposé son modèle en Europe centrale et orientale. Bonne soirée télé. 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

0: C'était Léonie sur Jordan FM. Et David Guetta et Milky pour la suite, Aurel San et Etienne Dao. Et le retour de l'info à 19h avec Sophie Fritz et Axel Pontier.
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0: L'association Pôle Pastel organise le Pôle Stock Festival en collaboration avec les associations Love Me Tender et Murathen les vendredis 5 et samedi 6 juin prochain au domaine de Gravière à Lanobre dans le Cantal. Le festival musical indépendant va mettre à l'honneur des artistes de la scène émergente, des groupes et artistes sur deux scènes. L'ouverture du festival aura lieu le vendredi 5 juin à partir de 17h avec un groupe de reprise, un groupe local, The All Stage, aura aussi Esthesia, un power trio stoner, Catch et Péril. Atomic, Punk, Wave pour Catchy Peril, la musique des Balkans avec Iskar également et puis la World Electro du DJ B-Sap. La journée du samedi 6 juin sera rythmée par des ateliers artistiques et culturels et puis de la musique également avec Harmonie sur scène, c'est de la trance acoustique. Il y aura aussi la polyphonie internationale des Filles à Papa, le pop rock progressif de Manger les Oiseaux, le rock de l'Enclave, Plumes et Paillettes, c'est de la techno tropicale. Le dimanche 7 juin jusqu'à midi, les festivaliers pourront profiter d'un dernier temps convivial dans l'espace de restauration permettant de clôturer le festival dans une ambiance familiale. Vous pouvez prendre vos billets en ligne, ça se passe sur le site loso.com.
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1: Il est 19h sur Jordan FM, on passe la fin de journée ensemble. Merci de nous avoir choisi, le retour de la musique après les infos avec Angèle et Justice. Les toutes dernières infos de ce mardi 26 mai avec Sophie Fritsch. Bonsoir Sophie.
2: Bonsoir Guillaume, bonsoir à tous. Marina Besse a été élue présidente du CITEC, le syndicat des territoires de l'Est Cantal, en charge de la gestion des déchets pour les communautés de communes de Saint-Flour, Haute-Père et Pays-Gentiane. Elle était seule candidate et a recueilli 34 voix sur 37. La maire de Mantières, vice-présidente de Saint-Flour Communauté, succède à Céline Chariot. Les prochains conseils syndicaux, début juin, devront fixer les orientations budgétaires et voter le budget du syndicat. Dans le Cantal, selon les chiffres de la préfecture, le plan national Logement d'abord affiche des résultats concrets à la fin de l'année 2025. Ce dispositif vise à permettre aux personnes sans abri ou mal logées d'accéder plus rapidement à un logement stable avec un accompagnement social adapté. Depuis 2023, 153 logements sociaux ont été attribués dans le département à des personnes issues de l'hébergement d'urgence ou vivant dans la rue. L'État a également financé 47 places supplémentaires en intermédiation locative, un système qui permet à des associations de mobiliser des logements privés pour des publics vulnérables. Enfin, 34 logements en résidence sociale et foyers de jeunes travailleurs ont été agréés dans le Cantal entre 2023 et 2025. Et puis à partir du 30 mai, la voie verte Mauriac-Vende s'étendra avec l'ouverture d'un nouveau tronçon reliant le secteur d'Ambrassac à Gellérac. Le parcours atteindra désormais 16 km. Cette portion supplémentaire s'adresse aux piétons, cyclistes, familles et personnes à mobilité réduite sur un itinéraire sécurisé au cœur des paysages du Nord-Cantal. Le chantier, financé par plusieurs collectivités et l'État, représente un investissement de près de 681 000 euros. La mise en service de ce nouveau tronçon doit renforcer les mobilités douces et l'attractivité touristique du territoire. On poursuit avec l'actu en français dans le monde. Bonsoir Axel Pontier.
3: Bonsoir à tous. Météo France évoque un épisode totalement inédit et historique. Jamais il n'avait fait aussi chaud dans le pays à cette période de l'année depuis le début des relevés. Les températures pourraient atteindre localement 38 voire 39 degrés dans les prochains jours. 9 départements de l'Ouest sont en vigilance orange en cette fin de journée. 13 le seront demain. Après plusieurs semaines d'attente, le formulaire en ligne va pouvoir être rempli. L'indemnité pour les travailleurs modestes grands rouleurs pourra être demandée dès demain sur le site des impôts. Elle concerne 3 millions de Français. 4 morts dont 2 enfants en Belgique. Un car scolaire a été percuté par un train ce matin à un passage à niveau dans le nord du pays. Les causes de cet accident ne sont pas connues pour le moment. La France partage votre peine, a écrit Édouard Geffray, le ministre français de l'éducation, sur ses réseaux sociaux. Et puis en foot, les Verts vont-ils retrouver la Ligue 1 la saison prochaine? Barrage aller ce soir entre Saint-Etienne et Nice au stade Geoffroy Guichard. Coup d'envoi à 20h45. Le match retour aura lieu dès vendredi.
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2: Une vigilance jaune pour risque d'orage est en place jusqu'à 21h sur notre département, selon Météo France. Pour demain, mercredi, ce sont de nouveau les rayons de soleil qui nous accompagnent. La tendance est estivale tout au long de la journée. Notre mercure reste élevé, compté de 24 à 28 degrés au meilleur de la matinée demain. Et nos maximales afficheront de 27 à 33 degrés demain après-midi. 27 à Saint-Flour, 30 à Jussac et à Arpajon, 33 attendus à Montsalvy. Jusqu'à vendredi ensuite, l'ambiance reste tout aussi chaude et lumineuse. Et puis pour le moment, Météo France annonce plus de nuages samedi et quelques averses orageuses possibles dimanche.
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1: À 19h04 sur Jordan FM, on démarre la dernière heure de notre 16-20 ensemble en ce mardi 26 mai. C'est vrai que cette semaine, on doit sortir les t-shirts, les lunettes de soleil et surtout la crème solaire et les casquettes ou les chapeaux. La chaleur qui touche nos territoires cette semaine, pas évident de garder nos maisons au frais. On ferme les volets, bien sûr, et puis on s'hydrate un maximum tout au long de la journée. On boit un maximum d'eau. Allez, dans les prochaines minutes sur Jordan FM, on va parler de la venue de Kenji aux Zénith de Limoges à l'occasion de la fête de la musique. Ce sera le 21 juin prochain. Avis aux retardataires, il reste encore quelques places disponibles. On fait le point sur les réservations après Amir, The Avenger ou bien encore Angèle et Justice. Tout de suite, c'est What You Want.

0: Vous écoutez Jordan FM et la voix d'Amir à l'instant, on dirait. Montez le son si vous êtes avec les enfants dans la voiture. Shakira arrive dans le prochain quart d'heure avec Olivia Ruiz et le duo Elton John et Dua Lipa. Mais avant, on fait le point sur les idées de sortie proches de chez vous.
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0: Le festival de la nuit est de retour pour sa 4e édition le samedi 18 juillet dans le Cantal. Après la carrière, la stabulation et le château cette année, rendez-vous sur une plage sauvage du lac de Saint-Étienne Cantalès, la presqu'île de Rénac. L'équipe de Matco se met dans l'ambiance beach party. Avec concerts et DJ set, le tout sublimé par la scénographie travaillée et des jeunes lumières coupent le souffle. La programmation sera dévoilée prochainement. Rendez-vous le samedi 18 juillet de 16h à 4h du matin. Buvette et restauration sur place. Plusieurs parkings seront disponibles à proximité de la plage. Des navettes Oria Crenac seront bientôt disponibles sur réservation et un camping gratuit sera également proposé sur place. Info tarifs et billetterie disponibles sur le site laoulanuit.fr.
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Le choix, c'était Kenji à l'instant dans le 16-20 sur Jordan FM. Kenji en tournée avec sa grande tournée anniversaire baptisée nos 10 ans. Et il sera d'ailleurs de passage au Zénith de Limoges le dimanche 21 juin prochain à l'occasion de la fête de la musique. Alors notez bien l'heure, le concert aura lieu en fin d'après-midi à 17h en horaire idéal pour un dimanche en famille. Et sachez qu'il reste encore quelques places disponibles dans tous les points de vente habituels. Côté musique, dans les prochaines minutes sur Jordan FM, on va retrouver Kid, Jérémy Frérot et puis le nouveau Sound of Legend tout de suite. C'est San Francisco sur Jordan FM.

0: Se mélanger, c'était un Pokora sur Jordan FM.
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0: L'occasion de vous rappeler avant de se quitter que le Festival Aurillac en scène aura lieu les vendredis 5 et samedi 6 juin prochain au Prisma Aurillac avec Matt Pokora, le premier soir programmé à 22h30, 22h30 minuit pour son passage. Juste avant, il y aura Liliam, la première partie locale à 18h, Ebony à 19h et Claudio Capeo à 20h30. Le lendemain, le samedi 6 juin à 18h, la première partie locale avec Ombrage, Louisa à 19h, Imani à 20h30 et Mika à 22h30. Vous avez toutes les infos à retrouver directement sur le site du Festival Aurillac en scène. On va écouter Aurillac avant de se quitter, Elena et Fightboy Slim. Je vous donne rendez-vous demain dès 16h pour une nouvelle émission ensemble. Demain matin, vous démarrez la journée du bon pied avec Sylvain et Charlotte pour les matinales entre 6h et 10h. Excellente soirée à tous. À l'écoute de Jordan FM. Bye bye.
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